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0: Il est 5 heures.
1: David Riffon avec vous pour ces informations. Le retour des orages attendus ces prochaines heures. Ils seront moins violents que ceux qui se sont abattus sur notre territoire ce week-end. C'est en tout cas la promesse de la cellule d'expertise orage du service public de Wallonie. Les cumuls attendus seront moins importants, entre 15 et 20 litres d'eau par mètre carré, voire très localement 30. Mais c'était jusqu'à 100, voire 120 par endroit le week-end dernier. Et s'il y a de la grêle, il devrait s'agir cette fois d'épisodes très localisés et limités. L'Institut Royal Météorologique a placé tout le sud et le centre du territoire en avertissement jaune dès 4 heures ce mardi matin et jusqu'à minuit. À Jemeppe-sur-Sambre, à Velaine, mais aussi à Nivelles dans le Brabant wallon, il faudra sans doute attendre mercredi pour que la situation rentre totalement dans l'ordre. Les intempéries ont rendu l'eau de distribution impropre à la consommation. Des citernes et des berlingots sont arrivés pour ravitailler les habitants. La première ministre danoise sortante rempile pour un nouveau mandat. Plus de 2 mois après les élections législatives, Mette Frederiksen a annoncé ce lundi soir un accord de coalition gouvernementale de gauche qu'elle va diriger. Elle présentera son programme ce mardi et puis son nouveau gouvernement mercredi. Les eurodéputés et les États européens ont, eux, trouvé un accord pour durcir la politique migratoire dans l'Union européenne. La loi prévoit une batterie de mesures pour accélérer les expulsions et elle permet aux États qui le souhaitent de créer des centres pour pouvoir renvoyer en dehors de l'Europe les migrants qui se retrouvent déboutés du droit d'asile. Le compromis devrait être voté une dernière fois par le Parlement européen et les États membres dans les semaines qui viennent. Un hommage national sera rendu mercredi aux Invalides à Paris, au sociologue et philosophe Edgar Morin, décédé la semaine dernière à l'âge de 104 ans. Emmanuel Macron présidera cette cérémonie d'hommage de la nation. Samedi dernier, le chef de l'État français avait salué la mémoire d'un soldat de la résistance, militant et affranchi, écrivain et penseur du siècle, défenseur de la nature et des peuples, qui était l'humanisme fait personne. Avec sa bienveillance, sa curiosité, il ne cessait de nous éclairer. Les Diables Rouges entament ce mardi soir leur toute dernière ligne droite avant la Coupe du Monde. Les hommes de Rudy Garcia disputent le premier des 2 derniers matchs amicaux de préparation avant le Mondial. En attendant la Tunisie au Stade Roi Baudouin, samedi, c'est un déplacement en Croatie ce mardi. Coup d'envoi 18h à suivre sur tous les médias de la RTBF. Merci pour votre écoute, où que vous soyez, passez une très belle nuit.
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5: On est le mardi 2 juin aujourd'hui. Vous écoutez le best-of du réveil de Typique. Bienvenue et bon réveil avec nous. Avant de retrouver Gaëtan et Audrey dans moins d'une heure pour une nouvelle émission, on va comme d'hab réécouter les meilleurs moments de la précédente, celle d'hier. On va aussi se mettre dans le rythme de la journée avec le meilleur de la playlist de la radio. La suite avec Harry Styles sur Typique.

0: petit matin, bon réveil avec nous sur Typique. La suite de la Good Music avec Lana Del Rey. Avant de l'écouter avec son morceau Video Games, première séquence best-of de la journée.
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0: Dans le cadre d'une collaboration avec Google Maps, Dua Lipa a répertorié plusieurs de ses lieux préférés à travers le monde, dont certains en Belgique.
2: Bon, ben ça y est, on vous parle de musique tous les matins, on vous parle de vos artistes qu'on vous diffuse dans la playlist de Typique. Et effectivement, là, Dua Lipa, bon, elle s'est mariée, mais elle a aussi partagé des lieux qu'elle aime fréquenter.
3: Ouais, et c'est marrant parce qu'en fait, elle a fait une collaboration avec Google Maps. C'est la première fois qu'il y a un artiste qui fait une collab comme ça pour partager ses lieux préférés, les endroits où elle aime bien aller. C'est génial parce que du coup, quand tu vas sur Google Maps, tu as un petit listing Dua Lipa.
2: Ouais.
3: Puis t'as plus qu'à checker, quoi. Et Google Maps t'emmène directement à l'endroit. Je trouve ça plutôt sympa pour les fans de Dua Lipa. Et dans les endroits qu'elle a marqués comme ses endroits préférés, bah, vous savez quoi? Il y a deux adresses coup de cœur chez nous. Ça se passe en Belgique. Et ouais. La première, c'est la boutique Tropical Records.
2: Oh, je connais très bien.
3: C'est à Bruxelles.
2: Ouais.
3: C'est quoi?
2: Ben c'est un disquaire, ouais. C'est un disquaire avec plein de vinyles et notamment beaucoup de musique africaine, tropicale, du monde entier.
3: Ouais, c'est dans le quartier des Paroles en fait.
2: Ouais, effectivement.
3: Et c'est vrai que ça ressemble à aucun autre magasin. Elle a dit que ça ressemblait à aucun magasin qu'elle avait déjà vu avant et que voilà, c'était vraiment des petites pépites qu'on pouvait trouver là-bas et que c'était la destination incontournable pour tous les amateurs de vinyle. Ah, ça, dit de la part de Dua Lipa, franchement, ça le fait
2: à fond.
3: Pour le propriétaire.
2: Et puis, c'est la classe.
3: Une autre adresse culturelle aussi qu'elle adore, c'est la librairie de Groen à du côté d'Anvers en fait. Et là aussi elle dit ça fait partie de ces librairies qui donnent envie d'apprendre une autre langue juste pour pouvoir lire davantage ce qui se trouve dans les étagères.
2: Oh, c'est dingue.
3: Alors, ça c'est plutôt chic aussi comme commentaire quoi.
2: T'as des endroits comme ça que t'as envie de partager là à l'antenne pour nos auditeurs?
3: Oh, bah écoute, il y a plusieurs catégories dans sa liste. Alors il y a la catégorie pour un petit dîner de chill par exemple.
2: Ouais.
3: T'irais où toi?
2: Moi j'irais plutôt pour un snack hein. Moi j'irais à la friterie des Quatre Vents à Nus, c'est ma friterie préférée dans la région.
3: Moi Robert Lafrite.
2: Finalement,
3: sauce renversée, ça je peux te dire que Dua Lipa elle va pas louper.
2: Et en resto, t'as un bon plan?
3: En resto, alors c'est vrai qu'il y a une catégorie date. Bah moi, je dirais pas un resto, mais en termes de date, faire aller un petit tour du côté de la citadelle de Namur.
2: Ouais.
3: Tu sais, aller tout en haut, et puis au coucher du soleil, aller se poser là avec une bouteille de bulle ou je sais pas, un petit truc comme ça. Je trouve ça romantique, moi.
2: Ouais, c'est très sympa. Moi, j'aime beaucoup la citadelle de Namur aussi. J'ai un bon plan, moi, de mon côté, date au restaurant.
3: Ouais.
2: Artable, c'est un petit resto à Warem où tu peux acheter tout ce qu'il y a à l'intérieur du resto. Jusqu'aux assiettes, jusqu'au couvert.
3: Ah oui, d'accord, tu repars carrément avec la déco.
2: Excellent. Sinon, balade en moto hein, pour un date, c'est sympa aussi.
3: Petit classique. Bon, si elle n'aime pas la moto, je peux te dire que là, c'est loupé. Et puis, il y a d'autres catégories hein, bar à vin, librairie. Enfin, vous pourrez aller voir la liste, n'hésitez pas. Franchement, elle a plein d'idées de sorties bien sympas. Et bravo aux deux adresses belges, du coup, qui figurent parmi les préférées de Dua Lipa.
2: C'est canon. En tout cas, je pense que le disquaire, il va avoir beaucoup, beaucoup de clients grâce à Dua Lipa.
3: Tant mieux, c'est cool.
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0: On est le mardi 2 juin, bon petit matin et bienvenue dans ce best-of du réveil de Typique. Gaëtan et Audrey seront là pour vous dès 6h pour une nouvelle émission. D'ici là, on va réécouter quelques bons moments passés avec eux dans celle d'hier. On va aussi se faire un peu de bien avec le meilleur de la musique de Typique. Toujours à l'affût des bons plans, on vous a trouvé un super endroit pour profiter de l'été du côté de Charleroi, un espace de vie estivale pensé comme un lieu de détente et de fête.
1: Ouais, on fait un petit coup de projecteur sur vos initiatives, c'est comme ça tous les lundis, et on vous a trouvé un super endroit pour profiter de l'été, ça se passe du côté de Charleroi, ce sera du 12 au 8 août, ouais. Du 12 juin au 8 août, c'est dans le parc Reine Astrid.
2: Ouais, on va chez moi, c'est à Charlouze, ouais. Et on a Julie qui est là avec nous pour en parler. Salut Julie, comment ça va?
3: Bonjour, ça va super bien.

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3: Julie, comment ça va?
4: Bonjour, ça va super bien. Je suis hyper ravie d'être en antenne avec vous.
5: Ah bah, on est trop content de t'accueillir. Alors explique-nous ce projet, explique-nous ce quartier d'été qui existait déjà à Charleroi, mais vous avez prévu des nouvelles surprises et une nouvelle ambiance, hein, c'est ça, hein?
4: Oui, tout à fait. Donc c'est un événement qu'on a fait en 2018. Donc on revient 8 ans après, donc c'est un joyeux comeback.
5: Ah oui?
4: Donc oui, l'événement va s'appeler Bacho by Quartier d'été pour faire le petit clin d'œil à ce qui s'est passé justement il y a 8 ans de ça.
5: Ouais.
4: Et c'était un événement qui cartonnait au centre de Charleroi, dans le parc qui est magnifique. Et donc on est hyper content de revenir et de reproposer à nouveau cet événement pour tous les Carolos et même pas que autour de Charleroi.
3: Tout le monde est bienvenu quoi, Julie. Mais pourquoi Bacho du coup? Pourquoi vous avez appelé ça Bacho? J'ai pas bien compris pourquoi.
4: Alors on a appelé ça Bacho parce que Bacho veut dire en japonais donc un lieu qui rassemble, donc un lieu où on profite vraiment du moment présent et ça c'est vraiment l'ADN qu'on a envie de donner à cet événement. Et puis avec une petite baseline by quartier d'été parce que cet événement s'appelait à l'époque quartier d'été.
3: D'accord.
4: Et donc on voudrait faire
3: un petit clin d'œil quand même quoi. Voilà, parce que du coup Julie, il y aura quoi sur place si on vient qu'est-ce qu'on va pouvoir faire alors chiller au soleil?
4: Il y aura vraiment plein de choses parce que c'est un planning, un programme d'animation qui est assez riche, aussi très éclectique parce que justement l'idée c'est de rassembler, mais de rassembler peu importe son âge. Donc on voudrait vraiment que tous les Carolos s'y retrouvent à un moment donné de la journée. Donc on a des soirées DJ, on a même des séances de pilates qui vont être organisées sur place, on a des familles idées, on va proposer plein de trucs pour les familles, plein d'animations. On a aussi la retransmission des matchs de la Belgique. On a des parties, parce que c'est très en vogue maintenant de faire la fête l'après-midi et plus seulement en soirée.
5: Mm-hmm.
4: On a aussi des pétanques apéro. Enfin, on a vraiment plein de choses qui vont rythmer cet été.
3: Ça fait vacances.
5: Génial.
3: Ça fait du bien. Et puis, c'est vrai que c'est le genre d'événement qui manquait un petit peu à Charleroi.
5: À fond.
3: C'est bien de voir ça à Charleroi, c'est bien.
4: Oui, c'est super chouette parce qu'il y a vraiment moyen de faire des événements qualitatifs à Charleroi. Le public carolo est un public extraordinaire. Donc, vraiment, quand on leur propose des choses de qualité, ils répondent toujours présents. Donc, on a vraiment, vraiment hâte.
3: Ah ça
4: là, on est en plein montage et on a vraiment hâte d'ouvrir et que tout le monde puisse voir à quoi ça va ressembler.
3: Ça, Julie, tu sais, du moment qu'il y a pétanque, fête et barbecue dans une phrase, les Carolos,
5: ouais,
3: ils sont là.
5: Ça, c'est clair.
4: Ça leur parle, effectivement, ça leur parle.
5: Julie, merci d'avoir été avec nous pour nous parler du quartier d'été Bacho.
4: Merci
5: donc.
4: À vous, en tout cas.
5: Salut, Julie.
3: Salut.
5: À bientôt.
4: Bonne journée, au revoir.
5: Ciao, ciao. Ah, ben moi, j'ai hâte.
3: J'irai
5: à Charleroi le week-end du 20 juin.
3: Donc, c'est du,
5: je vais chez toi.
3: Du 12 juin au 8 août.
5: C'est ça.
3: Avec plein d'activités. Donc, voilà. Et on fera le tour d'autres endroits sympas en Belgique. Si vous en avez d'autres à suggérer, n'hésitez pas. Le coup de projecteur, c'est votre séquence à vous. On aime bien parler de ce que vous faites et ce que vous organisez. Vous envoyez tout ça via le WhatsApp 0471 200 300.
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0: Bon petit matin et bon réveil hein, si vous venez de sortir de la torpeur de la nuit. Du bon son pour émerger dans la suite avec Oubastank qui arrive avec The Reason sur Typique.
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0: merci d'être avec nous sur Typique. La suite, ce sera avec Trinix et Vaitim Bora. Avant d'écouter ça, dernière séquence best-of de la journée.
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0: Sacha Ferra a constaté hier qu'on était déjà le 1er juin, entre chaleur atroce et inondation. Il nous a rappelé que malgré ce chaos météo, certains décident quand même de courir les 20 km de Bruxelles.
2: Et Sacha est avec nous ce matin. Comment ça va, Sacha?
3: Ça va, les copains?
4: Salut, oui. Sacha!
3: Ça y est, on est le 1er juin déjà.
4: Ça y est.
2: Ça passe vite. Hein.
3: Qui dit 1er juin en Belgique dit début du soleil, dit barbecue, dit coup de soleil, insolation. Parce que le Belge, c'est comme l'huile, ça rejette l'eau, tout simplement. Nous, il nous faut quoi? Une bière, des glaçons et du déni sur l'existence du réchauffement climatique. Et on avance, voilà. Le 1er juin, ça rime vraiment plus avec soleil, repos dans un parc et tout ça, mais ça rime avec réparation à cause des inondations. Après une semaine à plus de 30 degrés en mai... Bah, inondation. On dit merci qui, je le répète. Réchauffement climatique, exactement. Parce que le réchauffement climatique, pour le moment, c'est parlant. C'est criant même ce qui se passe. On voit que c'est pas normal. Après, tu as malgré les évidences des gens qui n'y croient pas. Et alors, en général, c'est les mêmes personnes qui te disent que Patrick Bruel n'a rien fait, alors que bon. il a 30 plaintes, quoi. À partir du moment où tout dossier, il y a plus de plaintes qu'une villa à quatre façades, il faut savoir se remettre en question. Le procès, c'est comme une boule à Noël, quoi. On le fait parce que c'est la tradition et pour décorer, mais en vrai, on ne sait pas si ça va servir à grand chose. Tout ça pour dire quoi? Il a fait trop chaud. Et en vrai, en oubliant tous les dégâts des inondations des derniers jours, d'ailleurs, beaucoup de courage à tous les gens qui ont eu des dégâts, moi, la pluie m'a fait du bien. Je vous le dis, ouais. Je te jure, les Belges en étaient comme des feuilles de laurier, quoi. Tout sec. Il faut qu'on soit trempé pour qu'on dévoile notre vraie saveur. C'est notre truc. Mais c'est vrai que le temps se réchauffe et pendant qu'il fait mourant, t'as des milliers de personnes qui, d'un commun accord, ont décidé de bloquer tout Bruxelles pour courir.
2: Oui.
3: Et ils ont appelé ça les 20 km de Bruxelles. Et je comprends sincèrement cette envie de se dépasser, de faire du sport. Mais pour courir, j'arrive pas à imaginer.
2: Non.
3: Tu vois ce que je veux dire? Vous courez pas assez dans la vie, voilà, vraiment. Et c'est pas les mêmes. C'est, en général, c'est les mêmes personnes qui se lèvent à 6 heures. Faut à manger pour les enfants. Vont déposer le premier à une école, le second dans une autre parce qu'il a eu pas eu de place dans la première, parce que son frère, dans la première école, t'es la même que son frère à cause du nouveau décret, que même ceux qui ont écrit le décret l'ont pas compris, mais c'est comme ça. Ensuite, ils vont au boulot pour enchaîner avec une réunion à 9h15, ils arrivent à 9h12, tout pile. Après une réunion, ils ont 30 secondes pour un café, parce qu'elle a pris plus de temps que prévu. Ils enchaînent jusqu'à la fin de la journée comme ça, pour ensuite retourner chercher le gosse parce que le parrain qui devait y aller a mis un faux plan. Du coup, la maman se précipite dans l'école du grand, le papa dans l'école du petit. Hop, on arrive à la maison. Vite, vite, on se change, le petit, la judo. Bah oui, on est lundi. Le lundi, c'est judo, c'est comme ça. Papa va déposer le petit. Maman s'occupe du grand. Elle essaye de lui donner un bain, elle y arrive pas. Le petit a glissé, il s'est fait mal. Faut lui faire un bisou magique, il se calme. On a perdu 30 minutes. Elle oublie qu'elle avait déjà mis sa viande au four. Ça commence à sentir le cramer. Elle fonce, la viande a failli être complètement cramée. Elle entend un bruit sourd. Le gosse est à nouveau retombé. Et voilà. Là, papa appelle à ce moment-là pour dire « On a oublié le sac du petit au judo. Est-ce qu'il a d'autres sacs ?» Ça commence à la stresser. Les gosses rentrent. Bref, ils bouffent, il est 20h. Tout le monde au dodo, à part papa et maman, qui mangent une tartine entre deux chialades parce qu'ils n'arrivent pas à s'endormir. Et là, bonne heure, 23h, la maison est calme. Les petits dorment. Les parents peuvent enfin se reposer. Et là, ils se disent « Est-ce qu'on n'irait pas, dimanche, courir 20 km ?» Arrêtez vos conneries, je vous en supplie. Restez chez vous, profitez de vos dimanches, profitez du soleil et à la semaine prochaine.
2: Allez, voilà, à la prochaine compète. Merci Sacha.
3: Merci.
2: On peut retrouver tous les conseils de Sacha, ça se passe sur Ovio en podcast. On te retrouve la semaine prochaine.
3: Bah, si je suis là, normalement,
2: oui. Oui, bah, allez.
3: Je vais regarder l'agenda.
2: Ok, ça va. Salut Sacha.
3: Je suis là, évidemment.
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1: Gaëtan et Audrey seront avec vous dans quelques minutes pour le réveil de Typique. Au programme jusqu'à 9h avec eux, de la bonne humeur, de la good music et des cadeaux à gagner. Vous jouerez ce matin pour peut-être remporter des invitations VIP pour le prochain Grand Prix de Formule 1 à Spa-Francorchamps. Bonne chance pour ça, passez une belle journée sur Typique.

Bonjour tout le monde, bonjour, bonjour, c'est parti pour le réveil de Typique. On est trop trop content d'être avec vous jusque 9h comme tous les jours de la semaine. J'espère que vous êtes en forme, c'est parti. 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Dans les 30 prochaines minutes, MGMT, Electric Feels.

0: va y avoir aussi Loose and the Yakuza. On va vous en reparler d'ailleurs de Loose and the Yakuza dans quelques instants. Soyez les bienvenus sur Tipeee. Qu'est-ce que tu manges encore?
1: Un petit chocolat. Bah c'est à l'heure du petit-déj, hein, il est 6h, hein. Il faut bien se mettre un petit truc dans le bide. Hein.
0: Oui, c'est ça, toutes les excuses sont bonnes pour s'en servir.
1: Bah oui, bien sûr. Allez, avant ça, avant d'écouter plein de bonnes musiques, on va faire un tour de l'actu avec Mario ce matin. Salut Mario.
2: Salut Audrey, bonjour à tous. Nuit calme au-dessus de la Belgique, aucun avion ne survole le pays depuis 2h30 cette nuit. Le trafic aérien est suspendu à cause d'une grève spontanée chez SkyS, le contrôleur aérien. Des employés protestent contre le futur centre de contrôle numérique installé à Namur. Conséquence, des avions décolleront en retard ce matin. Au moins 25 vols sont concernés à l'aéroport de Bruxelles. La réforme de l'enseignement Fédération Wallonie-Bruxelles validée en commission. Le vote a eu lieu hier soir, majorité contre opposition, malgré la contestation en cours dans les écoles. Mais le vote du décret programme doit encore avoir lieu en séance plénière et ne sera pas pour cette semaine. Plusieurs localités toujours privées d'eau potable dans le Namurois et le Brabant Wallon. Les habitants de Nivelles, Jemeppe-sur-Sambre et Velaine devront sans doute patienter jusque demain au moins pour un retour à la normale. L'eau est impropre suite aux orages et des orages il y en aura encore. Une grande partie du pays est en alerte jaune ce mardi. Le numéro 1722 est activé pour les interventions des pompiers quand aucune vie n'est en danger. Croatie-Belgique ce soir en football, match amical, match de préparation à la Coupe du Monde qui démarre dans moins de 10 jours. Les Croates, des adversaires évidemment costauds. L'entraîneur Rudy Garcia y voit un test solide avant ce mondial. On ignore si Romelu Lukaku jouera. Il va mieux que ce qu'on prévoyait, s'est réjoui le sélectionneur. Coup d'envoi de la rencontre à 18h à suivre sur La Une, Vivacité et Ovio.
0: Merci, merci Mario. À dans une heure pour l'essentiel de l'actu.
1: Bon allez, on va se faire un petit point météo ce matin. Je peux vous dire qu'aujourd'hui, ça ne va pas être la même histoire qu'hier. Hein.
0: Ah non, j'ai vu ça.
1: C'est dommage, on s'y était habitué à ce petit soleil, mais là, comment dire, il va prendre un petit congé, hein, puisque ce matin, on aura droit à des petites averses déjà à partir de 10h du matin. Les températures, ça va, il ne fait pas trop froid, on est autour des 10 degrés, mais quand même, ça ne va pas beaucoup plus grimper. 20 degrés, grand maximum cet après-midi, avec ouais, quand même pas mal de pluie, des orages par endroits aussi. Et il fera globalement assez gris aujourd'hui.
0: Bon, on va coucouner aujourd'hui, voilà, ça fait du bien aussi, une journée un peu relax.
1: L'important, c'est d'avoir le soleil dans le cœur.
0: C'est beau, ça c'est beau.
1: Comme dirait un ami à moi.
0: Allez, on est reparti. Une artiste belge annonce son grand retour. Et on est très très fan d'elle.
1: Bah oui, on est surtout content qu'elle soit de retour parce qu'elle avait eu quelques soucis de santé. On en parlera. Elle avait fait une longue pause. Mais là, ça y est, Loose and the Yakuza est de retour avec un nouvel album.
0: Il y a les Pink Panthers là tout de suite du côté de la musique avec Stateside. Merci d'être là. Bienvenue.
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0: J'espère que vous allez bien ce matin. Il y a MGMT qui arrive dans un instant.
1: Oui, MGMT qui arrive avec Electric Feel.
0: Non, moi, je préfère dire MGMT.
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1: Bah, écoute, ce sera MGMT alors.
0: Cela dit, c'est vrai qu'MGMT, ça va. C'est mieux.
1: C'est mieux. Hein?
0: C'est mieux.
1: Bon, et bonjour tout le monde.
0: Mais coucou, comment ça va?
1: Bah, écoute, ça va très très bien. Et toi?
0: J'ai atrocement mal dormi. Dis, c'est une catastrophe.
1: C'est vrai, pourquoi?
0: Je ne sais pas. Je suis
1: C'était pas la pleine lune?
0: Bah, c'était ça que j'ai vu dans le noir.
1: Non, ça c'était Nico ça.
0: Non mais je sais pas, tu sais, je suis comme les enfants. J'ai emménagé dans ma nouvelle maison. Et alors, dès qu'il y a un changement, moi je suis pas très, voilà.
1: Non.
0: Bon, un nouveau lit, nouvelle chambre, des nouvelles habitudes. Je suis un peu chiante pour ça. Je n'aime pas qu'on change mes habitudes. Je ne suis pas, voilà, je suis pas à l'aise.
1: Vous allez voir, dans quelques mois, retour à la case départ.
0: Je suis à deux doigts d'aller dormir dans l'autre maison.
1: Oui mais c'est ça.
0: J'aime pas, il y a des nouveaux bruits que je connais pas. Enfin tout ça, enfin bon voilà. Mais sinon ça va, et toi, t'as bien dormi?
1: Moi j'ai très très bien dormi, je me suis bien reposé, je suis en pleine forme pour vous accompagner. C'est vrai?
0: Ouais, ça se voit.
1: Allez,
0: tu vas être
1: on est parti.
0: Je sens que tu vas être chiant.
1: Ouais.
0: Bon, et on espère que vous aussi, vous êtes en forme. En tout
1: c'est
0: cas, bienvenue. J'ai besoin de vous pour me soutenir, pour gérer le petit, s'il vous plaît, ce matin.
1: Écoute. On est le 2 juin. Et le 2 juin, en 2001, il y a ça qui sortait. Et je peux te dire que j'en ai des souvenirs so sexy là-dessus.
0: Ah oui, ah bah oui, Lady Marmelade.
1: Alors ça, c'est le truc que tout le monde connaît à l'étranger. C'est-à-dire que quand tu demandes, quand tu dis que tu parles français, la première chose qui sort, c'est « Voulez-vous coucher avec moi ?»
0: Ah bah bravo. Bah,
1: grâce à cette chanson.
0: On dit bonjour d'abord.
1: Bah, merci
0: même.
1: Christina Aguilera.
0: On se présente. Bah oui, c'est vrai que c'était dans le film Moulin Rouge, tu te souviens?
1: Ouais.
0: Attends, c'était Moulin Rouge?
1: Ouais, c'est ça. Ouais, c'est ça.
0: C'est certain. On est d'accord, c'est avec Nicole Kidman.
1: Exactement.
0: Et alors Christina Aguilera qui était juste magnifique. Il y avait Pink aussi, on oublie souvent, mais elle était là aussi dans le film. Il y avait Mia. Enfin, il y avait que des grosses restas dans ce film. Il est sorti en 2001, Moulin Rouge.
1: Yes, et ça a été numéro 1 au Billboard Hot 100, qui est le gros classement des États-Unis. Pour la première de 5 semaines. Alors le film dont tu parlais, le film gros budget quand même, hein, estimé entre 50 et 52 millions de dollars.
0: Tu m'étonnes, t'as vu le nombre de stars qu'il y a dans le film, fallait bien les payer, hein, ça devait coûter bonbon quand même à l'époque. Hein. Mais par contre, cette chanson qu'on entend là, c'est la reprise en fait d'un classique. Hein, parce que
1: 1974, je pense.
0: C'est ça, dans les années 70, en fait, il y avait la version originale, mais celle-là, elle n'a pas fonctionné de ouf.
1: Ah, ben je peux te dire que celle-là.
0: Mais ça.
1: Aïe, aïe, aïe, aïe.
0: Oh, ouais. Petit striptease peut-être ce matin dans la chambre.
1: Eh ben, j'ai droit à mon tout premier là-dessus.
0: Allez, j'ai pas envie de savoir. Non, c'est bon. Vas-y, mets de la musique, mets MGMT.
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1: J'adore les fins de chansons, t'as remarqué que souvent ils lâchent un peu l'affaire, genre c'est nananana, ou yé yé yé.
0: C'est vrai, c'est pas faux.
1: À la fin ils disent bon, tant pis.
2: Plus d'inspi. Gracie Abrams, ce sera dans quelques instants, Hit the Wall, c'est son dernier single.
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2: En attendant, on vous parle des artistes qu'on vous diffuse évidemment à l'antenne de Typique, on vous en parle depuis tout à l'heure, ça y est, elle va faire son grand retour. Lose and the Yakuza a fait une énorme annonce.
1: Bah oui, on est trop contents. En fait, il y a une vidéo qui a été postée sur Instagram où on la voit en train de se filmer sur un titre de Tim Impala, c'est New Person. Et elle met en gros en dessous, en légende, mon troisième album arrive, je me sens revivre, quoi. Et effectivement, le mot est faible parce qu'il faut savoir que Lose and the Yakuza, en fait, elle a une maladie auto-immune.
2: Ah, elle a été malade, c'est pour ça qu'elle a fait une pause.
1: Et oui, elle a fait une longue pause parce qu'en fait, elle est atteinte de sclérose en plaques. Et donc, ça a un impact extrême sur sa carrière. Pourquoi ? Parce qu'elle a une grosse fatigue. C'est des fatigues extrêmes. Il y a des crises aussi qui sont liées à la maladie. Et du coup, bah, ça l'empêchait de pouvoir faire des prestations sur scène, quoi. Donc, elle a dû mettre sa carrière en pause. Et pourtant, ça avait super bien démarré, hein, parce qu'au tout départ, franchement, elle a collaboré sur son album en 2020 avec l'Espagnol El Guincho qui a bossé avec Rosalia.
2: Ouais.
1: C'est comme ça un peu qu'elle a attiré l'attention des médias internationaux.
2: Ouais.
1: Elle a fait la première partie de Coldplay, entre autres. Elle a fait les premières parties de plein de tournées européennes.
2: Ah, Lose and the Yakuza, elle s'est fait connaître à l'international.
1: Ça a été vite, hein.
2: Elle a fait un très très chouette duo que moi j'aimais bien avec Camille Mbé, une autre belge. 16 ans dans les veines. D'ailleurs, Camille Mbé sera en Typique Live demain. On vous fera vivre tout ça sur les réseaux sociaux de Typique, sur Typique RTBF, notre compte Instagram.
1: Et donc voilà, après avoir fait le Stade de France, le Stade Roi Baudouin, on est trop content qu'elle soit de retour. Et puis on a hâte de découvrir ce troisième album et puis tous les nouveaux titres qu'il y a dessus. Hein.
2: C'est une Belge dont on est fier. Et vous le savez, les artistes belges sur Typique, ça compte beaucoup pour nous de les mettre en avant. Et ben là, on va s'écouter justement Lose and the Yakuza. Elle a cartonné avec ce single, c'est Dilemme, et c'est maintenant à 6h18.

0: Donne envie de planer la fin.
1: À fond. C'est super planant.
0: Et la musique, elle va continuer comme ça, évidemment, sur Tipeee dans un instant. Tim Impala, c'est ce qui arrive avec Dracula. J'aurais pas
1: Dracula.
0: Le dire. En fait, j'ai voulu faire l'accent et j'aurais pas dû. Dracula. C'est un roumain, hein, Dracula.
1: Oui, c'est vrai.
0: Bah alors.
1: Ah oui, mais t'avais pas été dans le château de Dracula ?
0: Je voulais y aller, j'y suis pas allée. J'aimerais bien aller cet été en Roumanie voir le château de
1: Apparemment,
0: Dracula.
1: Apparemment, c'est canonissime.
0: Ouais, mais c'est surtout pas son château, c'est une légende. Mais je m'en fous, je veux y aller quand même.
1: Bah oui, bah ouais, bah non.
0: Bah oui.
1: Écoute, en plus, il y a des paysages magnifiques là, c'est dans la forêt, c'est superbe.
0: Il y a des ours aussi, il paraît là-bas.
1: Il y a des ours en Roumanie, effectivement.
0: Va me faire bouffer par un ours.
1: Ouais, bah non. Non, évite, évite. Je te préviens, on a besoin de toi en septembre ici, hein. Ok, hein,
0: bah, j'irai, bon. Alors, tu sais, pour la Toussaint, pour te mettre dans l'ambiance un peu d'Halloween.
1: Mais là, il fait froid.
0: Ah bah tu mets un pull, hein, c'est pas grave, hein. Une petite laine et c'est parti.
1: Allez, salut tout le monde, bienvenue, c'est le réveil de Tipeee. Évidemment, vous êtes nombreux à nous envoyer vos petits messages sur notre WhatsApp 0471 200 300, n'hésitez pas. En attendant, il y a Kendall qui est avec nous. Tiens, Kendall de Binche, à qui on voulait faire un petit coucou ce matin. Salut Kendall.
2: Salut l'équipe, comment
0: Kendall,
2: ça va?
0: Kendall, j'adore, mais ça fait très Kendall Jenner.
1: Ouais, ça fait Star American.
0: Prénom de Star, bah ça va et toi? Kendall, c'est quoi le programme aujourd'hui pour toi?
2: Mais passer une journée tranquille. Je suis en récupération de mes nuits, donc.
1: T'es infirmier, hein, c'est ça, hein?
2: C'est bien ça, oui.
1: T'es infirmier où ça?
2: Dans un hôpital, je ne sais pas si je peux le citer. Mais
1: bien sûr que oui.
0: Vas-y.
2: À Vézal.
1: À Vézal.
0: Oh, j'adore, c'est là-bas que je suis né.
1: C'est vrai?
0: Un hôpital incroyable. D'ailleurs, je suis très déçu, il n'y a pas de plaque avec mon nom.
1: On salue évidemment tout le personnel soignant de l'hôpital Vézal. Et ouais. Tu travailles dans quel service du coup?
2: Là, je suis un petit peu partout, mais généralement, là, je suis en revalidation.
1: Oui. Ah bah, bon boulot, quoi.
0: Bah oui, à fond, mais t'as bien raison de profiter, parce que faire les nuits, c'est pas facile. Donc,
1: ah non, non,
0: récupère
1: non.
0: Bien, Kendall, courage. Si tu veux réagir de temps en temps à l'émission, comme t'es au congé, t'hésites pas, t'appelles, tu fais comme chez toi, hein. Ça va?
2: C'est super, ça va.
1: Bisous, Kendall.
0: Salut, Kendall.
1: Salut, ciao, ciao. On salue évidemment tous les infirmiers. On n'y pense pas assez, mais quel dur métier. Et merci d'être là.
0: Moi, ce qui me saoule, c'est qu'on parle tout le temps que des infirmiers à l'hôpital.
1: Oui, non, c'est vrai qu'il y a les aides-soignants, il y a tout le personnel, il y a les techniciens de surface qui font un boulot de dingue.
0: C'est incroyable, hein, franchement, ils sont tellement nombreux. Donc voilà, on vous embrasse très très fort et courage à tous les petits leftos là ce matin, ça va aller, on va se motiver ce matin.
1: À fond, avec de la musique par exemple dans quelques instants. Et puis dans quelques instants aussi, la grosse boulette du jour qui revient à un musée.
0: Ouais, on aime bien trouver des petites boulettes, on se sent un petit peu moins seul dans la vie. Et là, clairement, il y a quelqu'un qui a volé une partie d'une œuvre d'art, il fallait pas faire ça.
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1: Du côté des routes à 6h29, rien à signaler, tout roule plutôt pas mal, ça c'est la bonne nouvelle. On vous informe de vos conditions de circulation un peu plus tard dans l'émission. En attendant, notre mission, vous détendre, vous mettre en pleine forme, monter le son de Tipeee est de retour. Tim Impala, Dracula.

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0: Alors si les enfants sont déjà réveillés, qu'ils sont dans la salle de bain en train de se préparer, ah ben là, ils vont kiffer. Rosé et Bruno Mars. À pâté, à pâté, à pâté, à pâté. Ce sera dans quelques instants.
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0: Ouais, 6h36, on s'intéresse à la grosse boulette du jour, comme tous les jours. Ils font l'actu, mais pas pour les bonnes raisons. Et là, clairement, c'est un musée qui fait l'actu en ce moment.
3: Ah oui, il y a le centre Pompidou, du côté de Metz, qui porte plainte après le vol d'une banane. Voilà, voilà.
0: Ah, c'est la fameuse banane scotchée contre un mur, là.
3: Eh oui, vous avez vu passer l'œuvre, tu sais.
0: Bah oui, elle avait fait le buzz. Je me souviens, à une époque, je pense qu'il y avait eu un autre problème aussi. Hein.
3: Bah, il y avait déjà un visiteur qui avait mangé le fruit en juillet dernier. Donc, il y en a un qui a été décroché la banane qu'il a bouffée.
0: Il s'est dit, j'ai une petite faim. Oh, voilà. Une banane scotchée.
3: Et là, cette fois-ci, eh ben, le centre a porté plainte contre X, parce qu'on ne sait pas qui a fait ça, après le vol de la fameuse banane. Donc, cette fois-ci, il y a quelqu'un qui l'a chippée.
0: Bon, voilà. Après, ça reste une banane.
3: Oui,
0: c'est pas comme s'il avait volé à Picasso, quoi.
3: Non, mais si, excuse-moi, ça fait partie d'une œuvre au
0: global. Ouais, bon, alors, c'est vrai.
3: Par contre, après, j'ai appris un truc parce que je me dis, ah, mais attends, s'il n'y a plus la banane, il n'y a plus d'œuvre. Sauf qu'en fait, j'ai appris que cette fameuse banane, elle est remplacée tous les trois jours.
0: Bah oui, ça pourrit une banane, ça noircit.
3: Oui. Mais moi, je pensais qu'ils l'avaient peut-être stabilisée ou qu'ils avaient fait un.
0: Ouais,
3: truc,
0: moi aussi,
3: tu vois, un peu
0: dans
3: chimique.
0: Une colle ou. Ouais, oui. Ouais, c'est ça.
3: Donc,
0: bah non.
3: Nul. Ça veut dire que tu scotches. Mais c'est n'importe. Moi, l'art contemporain, c'est un.
0: Mais donc, du coup, mais attends,
3: moi, je comprends rien.
0: C'est pas grave, elle a été volée, ils vont quand même la remplacer.
3: Oui, mais bon, tu vois, c'est tu ne peux pas dénaturer. Une œuvre. Déjà, tu peux pas toucher les œuvres. Déjà, on rappelle,
0: non,
3: les musées, t'as pas le droit de toucher.
0: C'est pour ça qu'on ne touche pas Audrey.
3: Mais voilà, ne me touchez pas, je suis une véritable œuvre. Mais c'est de l'art abstrait, moi, chez moi.
0: Oui, c'est un Picasso.
3: C'est un Picasso.
0: Enfin, ça dépend des heures de la journée.
3: Ça dépend. Mais c'est vrai que tu te dis, bah, comment t'oses déjà aller au-dessus,
0: ouais, moi, j'oserais pas.
3: Retirer le scotch, prendre la banane, la manger à l'aise. Enfin, donc voilà, ils ont dû porter plainte. Bon, après, je pense que c'est plus symbolique pour rappeler le fait qu'on ne touche pas les œuvres d'art.
0: Après, c'est une œuvre d'art qui prend quand même de la valeur, hein, parce qu'il y a le mythe qui entoure cette œuvre d'art, et donc c'est avec ce mythe que la valeur de l'œuvre est en train de s'amplifier. Et avec des histoires pareilles, ben on continue à parler de cette œuvre,
3: oui.
0: Elle continue à prendre de la valeur.
3: Ben ça, c'est sûr. Mais donc, ça fait un peu les affaires du centre, finalement, je pense.
0: Donc, si vous avez faim, résumé, n'allez pas dans un musée où il y a une banane scotchée, et surtout ne la déscotchez pas pour manger.
3: De toute façon, voilà. Mais c'est vrai que moi, toi, t'aimes bien tout ce qui est.
0: L'art contemporain ?
3: Moi, je comprends pas, moi. J'ai toujours du mal.
0: Écoute, moi non plus.
3: J'aime beaucoup tout ce qui est art classique, tu vois, les belles peintures,
0: moi
3: les
0: aussi.
3: Trucs d'époque et tout ça, j'adore.
0: Magritte, etc.
3: Oui, voilà.
0: Même si Magritte, à l'époque, c'était de l'art contemporain.
3: Oui, mais tu vois, là, tu dis, bon, ok, je capte le délire, mais par contre, parfois, il y a des trucs, faut m'expliquer.
0: Oui, non, moi non plus, je comprends pas. Et parfois, tu ne comprends pas que c'est une œuvre d'art.
3: Non.
0: Bah, c'est ça l'art contemporain.
3: D'où vient la phrase, c'est de l'art.
0: Voilà. Merci Audrey. Rosé, Bruno Mars.

0: c'est quoi ce remix de fou ?
1: J'étais pas prête là, on m'a pas préparé psychologiquement, mais ça c'était une grosse tuerie. Hein.
0: Ah ouais, Calumny, non-résident typique qui ont sorti encore une fois une bombe.
1: Ouais, franchement ils ont remixé, ce sont des années quoi, 2000 hein, ça c'est
0: 2000. Ouais, 2000, ouais. Révélation belge typique les amis, Calumny, résident typique.
1: Et t'as vu ce qui arrive aussi après ou quoi?
0: Ah,
1: on va se mettre bien avec un petit Shank Paul, avec Get Buzzy qui arrive sur Tipeee.
0: Et puis tu nous déniches le meilleur des réseaux sociaux en scrollant. Et là, t'es tombé sur une vidéo du créateur des Simpsons qui a fait une grande annonce. On n'était pas prêts non plus, on va vous en reparler.
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0: 6h50, bienvenue sur Typique si vous venez d'ouvrir les yeux. La musique, elle continue évidemment ce matin pour se motiver avec Race et Where is my husband qui arrive sur Typique.
1: En attendant, 6h50, toi tu scrolles et tu nous ramènes le meilleur des réseaux sociaux. Et là, t'es tombé sur une vidéo interpellante.
0: Mais j'ai pas compris là, je suis tombée sur une vidéo du fondateur des Simpsons. Le scénariste en fait, hein. Scénariste qui est connu pour avoir quand même prédit pas mal d'événements dans les Simpsons. Hein.
1: Ah ben grave.
0: Genre, limite, il arrive à prédire le futur, quoi, le gars.
1: Ben oui, il avait prédit, je pense, l'élection de Donald Trump.
0: Bah oui, alors ça, en fait, en 2000, il y avait un épisode qui s'appelait Bar to the Future. Et en fait, Lisa devenait présidente des États-Unis, je sais pas si vous vous souvenez.
1: Ouais.
0: Et elle succédait à Donald Trump. Donc, enfin, fallait le faire quand même pour sortir ce truc.
1: Ouais, c'est clair, mais il n'y a pas eu que ça, je pense. Il y a eu d'autres prédictions.
0: Ouais, il a aussi balancé le concert de Lady Gaga au Super Bowl dans
1: un
0: épisode.
1: Tu vois.
0: Et puis, il a surtout balancé plusieurs objets du quotidien qui ont été mis en scène, mais genre des décennies avant leur commercialisation. Par exemple, les montres connectées, on les a vues déjà en 95 dans les Simpsons.
1: Ah oui, ok.
0: Les appels vidéo aussi en 95, où on voit Lisa et Marge qui communiquent via un téléphone fixe équipé d'un écran. Enfin, tu vois, il a été précurseur de plein de trucs comme ça. Et bah, dans la vidéo, en fait, toutes ces prédictions ont poussé le scénariste à annoncer qu'il se présentait à l'élection à la présidence américaine.
1: Bah attends.
0: Et donc, le scénariste des Simpsons se présente comme candidat officiel à la présidentielle.
1: Non, mais c'est une blague ?
0: Non,
1: c'est à second degré ?
0: Le truc, c'est qu'au début, en fait, dans la vidéo, tu le vois avec une immense barbe grise, une perruque, on dirait un peu un druide comme ça. Et donc, il dit, tiens...
1: Un prophète.
0: Oui, un prophète, il dit, vu que j'ai réussi à prédire tout le futur, je peux être politicien, en gros, il dit dans la vidéo, tu vois.
1: Ouais, alors...
0: Donc, je me présente à la présidence, mon programme, l'Amérique pour tous, allons-y.
1: Quoique, connaissant les Américains, il serait capable de voter pour quelqu'un de genre qui serait capable de croire qu'il prédit vraiment les choses.
0: Oui, ils sont capables de se dire, comme il sait tout ce qui va se passer, vaut peut-être mieux le mettre
1: lui. Ce sera lui le président.
0: Mais ça, c'est sûr, les Américains, ils sont what the fuck, quoi.
1: Bon, on rappelle, la prochaine élection présidentielle aux États-Unis aura lieu le mardi 7 novembre 2028. Donc, c'est dans un peu plus de 2 ans.
0: Ils avaient bien eu Arnold Schwarzenegger, pas à la présidence, mais comme.
1: Oui, mais lui, il est déjà. Il est sénateur, il a été sénateur, il est gouverneur.
0: Tu vois, comme pour dire, ça les choque pas, quoi, de voter pour un acteur.
1: Ah non, effectivement.
0: Ils se sont dit, c'est Terminator, on va voter pour lui, il va nous défendre. C'est Terminator, il fait lui, je sais plus.
1: Ouais, je pense.
0: J'ai un trou de mémoire à chaque fois.
1: Ouais, je pense qu'il fait Terminator. Ouais, je pense.
0: Mais donc, pourquoi pas le scénariste des Simpsons, hein. Écoute, en tout cas, au début, il démarre la vidéo en druide, enfin, en espèce de déguisement, et puis après, il est très sérieux, en costume et tout, machin, quand il annonce qu'il est donc candidat en tant que président. Donc, je pense que c'est sérieux. Je pense pas que c'est une vanne.
1: Eh ben, écoute, on vérifiera tout ça. Est-ce que c'est une vanne ou pas? On vous tiendra au jus dans le réveil de Typique. Là, tout de suite, voici Ray et Where is my husband?

0: Allez, bon courage, on est déjà mardi, ça y est, ça avance. Il est presque 7h du matin, courage à vous pour cette nouvelle journée qui démarre. Il y a Angèle qui arrive côté musique avec What You Want.
1: Et ça continue évidemment aujourd'hui, bah, tu l'as dit, ouais. On est mardi et qu'est-ce qu'on fait tous les mardis? Eh bien on teste quelque chose pour vous.
0: Ouais, on va tester quelque chose. Je sais que tu adores faire des tests. Et bah là pour le coup on va essayer toi et moi, on va le faire tous les deux.
1: Ah, ça me rassure déjà.
0: Oui mais attendons, on va composer une musique, toi et moi. On va écrire des paroles. Ouais. Et on va pouvoir faire vraiment une chanson comme les vrais professionnels grâce à une application qu'on va tester ce matin. On va devenir des superstars.
1: On se met à écrire les paroles maintenant pour essayer de la faire écouter à nos auditeurs dans quelques instants.
0: Il nous reste un petit 5 minutes pour écrire des paroles. On va mettre tout ça dans l'application.
1: Et en 5 minutes ?
0: Ben c'est jouable. On va faire... Alors, il faut un thème. Ce que je demande, c'est que via le WhatsApp, vous nous donniez quelques idées de thèmes. Ça peut être l'amour, ça peut être le barbecue, ça peut être la séparation, ça peut être les vacances, peu importe. Et nous, on écrit des paroles. Allez-y pour les thèmes. C'est via le WhatsApp, hein, 0471-200-300. On lira vos messages. Et puis surtout, on vous fera écouter notre chanson incroyable qui, à mon avis, fera concurrence à Angèle, ça c'est sûr.
1: Ah bah, elle arrive. Angèle, écoutez ça d'abord. Je pense que ça vaut mieux. What

0: playlist. Je peux vous dire qu'il y a du bon pour vous réveiller ce matin. Restez là, bougez pas.
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3: Et côté musique, bah c'est Charlotte Cardin qui arrive dans quelques secondes. Enfin, il faut le faire avec l'accent. Charlotte Cardin.
0: Charlotte Cardin.
3: Charlotte Cardin, comme elle est canadienne.
0: The Way We Touch.
3: Il y aura aussi Wiz Khalifa. Ça fait danse avec Snoop Dogg.
4: Ah oui.
3: Bah oui.
4: Ah, c'est super.
3: Pardon, mais je découvre.
0: Sans jaille.
3: Oh, ça va, je peux être contente. Hein, ça. Petit son des années 2000, ça fait plaisir. Il y aura Ariana Grande.
4: Oh, c'est super aussi.
3: J'ai dit quoi là, Ariana Grande? C'est ça.
4: Ah, c'est super.
3: C'est super, hein?
4: C'est bien ça.
3: Ah, franchement, la musique, elle est sympa ce matin. C'est bien fait. Sympa, je sais pas qui fait ça, mais c'est bien fait.
0: Eh ben, on embrasse notre programmateur musical Romain. On est là jusque 9h, c'est le réveil de Typique, soyez les bienvenus. Allez hop, hop, hop, debout tout le monde.
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0: Et à 7h, qu'est-ce qu'on fait? Eh ben, on s'informe. L'essentiel de l'actu, c'est tout de suite, c'est avec Mario. Bonjour Mario.
5: Bonjour Gaëtan, bonjour à tous. Nuit calme au-dessus de la Belgique. Aucun avion ne survole le pays depuis 2h30 cette nuit. Le trafic aérien est suspendu à cause d'une grève spontanée chez Skys, le contrôleur aérien. Des employés protestent contre le futur centre de contrôle numérique installé à Namur. Conséquence, des avions décolleront en retard ce matin. Au moins 25 vols sont concernés à l'aéroport de Bruxelles. Les réformes de l'enseignement en Fédération Wallonie Bruxelles validées en commission. Le vote a eu lieu hier soir, majorité contre opposition, malgré la contestation en cours dans les écoles. Mais le vote du décret programme doit encore avoir lieu en séance plénière et ce ne sera pas pour cette semaine. Plusieurs localités toujours privées d'eau potable dans le Namurois et dans le Brabant Wallon. Les habitants de Nivelles, Jemeppe-sur-Sambre et Velaine devront sans doute patienter jusque demain au moins pour un retour à la normale. L'eau est impropre suite aux orages et des orages, il y en aura encore qui arrivent. Une grande partie du pays est en alerte jaune ce mardi. Le numéro 1722 est activé pour les interventions des pompiers quand aucune vie n'est en danger. Croatie-Belgique ce soir en football, match de préparation à la Coupe du Monde puisqu'elle démarre dans moins de 10 jours. Les Croates sont des adversaires costauds et l'entraîneur Rudy Garcia y voit un test solide avant le mondial. On ignore si Romelu Lukaku jouera. Il va mieux que ce que je prévoyais, s'est réjoui le sélectionneur. Coup d'envoi de la rencontre à 18h à suivre sur la une, sur Vivacité et sur Romeo.
3: Comment tu dis Romelu quoi?
5: Ouais, ça va.
4: Lukaku.
5: Romelu Lukaku.
3: Mais Romelu Lukaku, mais c'est pas possible quoi.
5: Bah on lui fait un coucou à Romelu Lukaku.
3: Gros match en plus.
5: Ouais, à fond.
3: C'est pas
5: Croatie.
3: Sur le terrain.
5: Oh, ça va être la folie.
3: Ah, j'espère qu'on
5: j'adore
3: va gagner.
5: Cette
3: ah, j'espère qu'on va gagner.
5: Bah,
3: ça, c'est
5: écoute,
3: sûr.
5: On croise les doigts.
3: Prochain match c'est l'Égypte aussi hein.
5: Ouais.
3: Ça aussi il y a
5: ça,
3: moyen
5: ça sera
3: qu'on
5: la
3: gagne.
5: Coupe du monde.
3: Ouais, ça va le faire. Bon allez, on va faire un petit point météo avec tout ça quand même puisque ce matin ça risque d'être un petit peu plus compliqué que les autres jours. On aura pas mal d'orages, d'averses, il fera généralement gris. Ce matin les températures, on sera autour des 15 degrés. Donc ça va et ça va grimper jusqu'à 20, 25 degrés grand maximum aujourd'hui.
0: Bonne ou mauvaise idée, tous les mardis on teste quelque chose pour vous.
3: Ouais, et vous avez proposé quelques thèmes parce qu'on va écrire une chanson via le WhatsApp. Si vous avez encore d'autres idées, allez-y, hein, 0471 200 300.
0: Voici tout de suite la suite du son. C'est avec Charlotte Cardin avec The Way We Touch. 7h03, bienvenue.
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0: Qu'est-ce que tu nous fais?
1: Chut. Mais il fait ça dans la chanson. Écoute, cette chanson-là, on fait tous les petits bruits qui vont avec.
0: Ouais, ah oui?
1: Surtout le coup de téléphone. Chut. Allô?
0: Je crois ça, que t'es toute seule à le faire.
1: Mais non, non, non, ça c'est sûr que non. Quand ça sonne, allô, salute.
0: Ah non, ça c'est aux
1: autres. Mais il y a le téléphone avant de tout. C'est vrai que j'ai mixé les deux là. Attends, non, non, mais au début de la chanson.
0: Oui, il y a le téléphone.
1: Ah oui, ça sonne. Oui, on est d'accord, téléphone. Ça sonne. Mais c'est vrai que ça répond pas en disant salut.
0: Nous, on va vous répondre si vous vous inscrivez pour gagner des places de cinéma. En tout cas, on va vous rappeler. 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C'est 1€ le message. Vous allez pouvoir aller voir le film que vous voulez.
1: Ouais, et c'est ça qui est plutôt sympa. Voilà, on n'impose pas comme ça. Je sais pas si vous préférez plutôt les films d'horreur. Ah, il y a Scream. Il y a Scream qui sort.
0: Ah oui, ça y est.
1: Il y a le nouveau là, ouais. Il y a le nouveau Scream.
0: Ah, ils ont même pas attendu Halloween.
1: Ah bah non. On s'en fout. Et non, il faut se remettre dans l'inverse. Après, il y a plein de sorties pour les enfants aussi. Franchement, il y a des chouettes trucs à aller voir. Bah
0: justement, comme c'est le cinéma, on s'est rappelé d'un personnage du cinéma de notre enfance, bah, des films qu'on regardait, et notamment le personnage de Taz.
1: Taz des Looney Tunes, bah, qu'on regardait à la télé quand on était petit. Bon, du coup, c'est lui qui va chanter des chansons pour vous faire un petit blind test cette semaine. Et donc, il va falloir essayer de reconnaître le titre ou l'artiste, voilà, de ces chansons interprétées par Taz.
0: Bon, Taz, il va interpréter les chansons en...
1: Ouais, bah c'est vraiment voilà. Ça. C'était un bon résumé.
0: Et voilà. Donc si vous voulez vous inscrire, eh bien vous envoyez cinéma par SMS au 6005, c'est 1€ la participation.
2: Bonne ou mauvaise idée? En tout cas, Audrey l'a testé.
0: Ouais, bon, attention, ouais. Attention.
1: Ouais. Moi, j'ai dit qu'on allait devenir des superstars. Parce que nous aussi, on va être dans la playlist de Typique. Alors, j'ai décidé que ce matin, on allait tester une IA capable de créer de la musique. Il y a des applications comme ça maintenant, grâce à l'IA,
0: ouais.
1: Où tu peux rentrer, si tu veux, toutes les infos du style, les paroles, le style de chanson que tu as envie. Puis tu demandes à l'intelligence artificielle de te faire une chanson. Et on va voir le résultat.
0: Sur base d'un thème. Alors, vous avez été nombreux à nous envoyer plein de thèmes différents.
1: Vous êtes des fous furieux avec vos thèmes.
0: Oui, il y a eu des thèmes, on va pas tous les citer, mais il y a eu des thèmes quand même, what the fuck.
1: Alors, on a sélectionné 3 thèmes que vous nous avez envoyés sur le WhatsApp. Alors, il y a un thème, sortir toute la nuit, se sentir beau et bronzé, c'est bientôt les vacances d'été. J'adore parce qu'ils nous font des rimes aussi.
0: Ouais.
1: Alors, le deuxième thème, fait trop chaud pour dormir. Bon, ça, je suis d'accord. Et alors, on a pris...
0: C'est spécialement pour toi, ça.
1: C'est pour moi. Et on a pris le thème du barbecue, parce que vous êtes nombreux à vouloir une chanson sur le barbecue. Alors, je vais mettre dans l'application. Donc, on va essayer la barbecue d'abord, ça va?
0: Ouais.
1: Donc, fais-nous des... On a écrit quelques paroles hein, là-dessus.
0: Ouais.
1: Barbecue, on fait quoi? Un style quoi? K-pop. Allez, moi je vais dire K-pop comme dans K-pop Demon Hunter et je voudrais une voix féminine. Je rentre tout ça dans l'appli. C'est parti. Let's go.
0: T'as vu? Ça bégaye comme toi.

0: Et celle-là, elle donne super bien.
1: On dirait du Taïk.
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1: Attic.
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0: Un peu Attic.
1: Attic plutôt.
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0: C'est vraiment pas mal, hein. Celle-là, elle est pas mal. La première, je suis moins fan.
1: Ouais, la première, ça fait un peu trop robot. Mais celle-là, je trouve que...
0: C'est pas mal.
1: Ouais, celle-là, elle est plutôt validée. Et alors, vous nous avez demandé un thème, sortir toute la nuit, se sentir beau et bronzé. C'est bientôt les vacances d'été. Ça, je propose qu'on fasse ça. Alors, bah, on va prendre le contre-pied. On va faire ça en mode électro, un peu technopop comme ça.
0: Allez, c'est parti. Ouh.
1: Ça, t'aimes bien, ça. Oh. Ça
0: déjà le début.
1: Ouais.
0: Bon, la 3, elle est longue.
1: Le démarrage est nul.

0: Ouais, moi je trouve que la plus réussie, ça a été la version rap.
1: Ouais, ouais, c'est vrai que ça, je trouve que c'est pas encore au point de pouvoir remplacer quand même des vrais artistes. Mais quand même que, il y en a une sur les trois, je trouve, qui était quand même plutôt bien réussie.
0: C'est assez bluffant, la version rap est assez bluffante, mais maintenant, voilà, ça reste l'IA. Et voilà, c'est chouette pour se marrer, pour envoyer des petites chansons à ses amis, à ses employés, à ses collègues, c'est super. Après, de là, on crée une vraie chanson, j'y crois pas du tout.
1: Il y a Stéphanie qui dit, vous voulez pas me faire une chanson pour ma belle-mère pour lui dire d'arrêter de venir à n'importe quel moment dans ma maison, s'il vous plaît. Stéphanie, tu veux qu'on te fasse ça sur un thème quoi, rap?
0: On pourrait essayer de faire chaque semaine une petite chanson pour nos auditeurs pour faire passer des messages à l'antenne.
1: Ce serait tellement marrant.
0: À fond.
1: Et dites-nous si ça vous plairait ce genre de bêtises-là, parce que ça se trouve, ça fait rire que nous. 0471-200-300, vous savez qu'on adore lire vos petits messages WhatsApp et en plus c'est totalement gratos.
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1: Et à 7h18, on va faire un point sur vos conditions de circulation. Il y a des déchets de pneus sur le 42 Mons en direction de Liège, juste à hauteur de Dossou. Il y a le passage qui est difficile en direction de Liège. Et puis un camion en feu aussi sur le 25 Liège-Bastogne, juste à hauteur de Tilf. Il y a les bandes de droite et d'arrêt d'urgence qui sont neutralisées. Soyez bien prudents de ce côté-là. Et puis si vous êtes en route pour rejoindre Bruxelles, il y a quelques petits ralentissements, mais on s'en sort bien ce matin. 10 minutes en moyenne de perdu dans les endroits les plus compliqués, entre Grand Bigard, Évolué, Saint-Étienne. Et puis dans l'autre sens, entre Ytre, Évolué, Saint-Étienne, là aussi. Ça bouchonne un tout petit peu. Puis on a reçu des petits messages là, via le WhatsApp parce qu'on parlait tout à l'heure des chansons et d'une appli pour pouvoir faire ces chansons avec l'IA. Vous êtes nombreux à nous demander le nom de l'application. Ça s'appelle Suno. Donc ça s'écrit S-U-N-O si vous voulez aussi créer vos petites chansons à la maison, pourquoi pas. Et on veut entendre le résultat. Alors,
0: Et en plus, vous avez été nombreux aussi à nous envoyer des paroles pour le réveil de Typique. Je vais tenter de créer une nouvelle chanson.
1: Une chanson pour le réveil. Ouais. L'hymne du réveil.
0: On va essayer. On va essayer dans quelques instants. En attendant, Wiz Khalifa et Snoop Dogg, c'est Young Wild.

0: Soyez les bienvenus dans quelques instants, ça continue, Teddy Swims notamment. Et puis en attendant, ben, on va jouer avec vous pour le blind test de Taz, ouais, les amis.
1: C'est Taz qui va chanter des chansons ce matin, il va rester avec nous toute la semaine. Taz des Looney Tunes, hein, vous vous souvenez, c'était vraiment le petit dessin animé qu'on regardait quand on était petit. Le personnage qui faisait des bruits improbables. Hein.
0: Ouais, exactement, il faisait des blablabla.
1: Je sais même pas comment on regardait ça quand on était petit. On comprenait rien.
0: Mais c'est parce que c'est voilà,
1: c'était sympa.
0: Parole, c'était sympa.
1: Bah bon, justement, voilà. Pour une fois, il est avec nous et il va chanter pour vous.
0: Ouais, et il y a Jason qui est là, Jason 29 ans de Warem, et il cherche un emploi. Salut Jason.
1: Salut Jason.
2: Bonjour l'équipe.
0: Comment va Jason ce matin?
2: Ça va super.
1: Tu cherches du boulot dans quel domaine?
2: Seulement avec les animaux.
1: Avec les animaux, c'est-à-dire, tu fais quoi comme boulot?
2: J'ai une formation de palefrenier en air animalier.
1: D'accord.
2: Avec des chevaux essentiellement.
1: Ok, bon, on sait jamais. Si quelqu'un nous écoute, n'hésitez pas via le WhatsApp, envoyez un petit message pour lui, 0471 200 300. Hein, si on peut trouver un boulot aussi au passage, ce serait bien. des places de cinéma et un contrat. Et hop là.
0: Attention, Jason, on va te passer Taz qui va te chanter des chansons. Il va falloir reconnaître lesquelles, ok?
2: Ça va.
0: Le titre ou l'interprète, deux bonnes réponses et c'est gagné. Attention pour le premier extrait.
2: I will always love you.
0: J'ai compris, c'est ce que tu voulais dire.
1: Et mais bien joué, parce que j'ai pas reconnu mais une seule note de Taz, quoi.
0: Heureusement qu'il y avait l'instru en dessous.
1: Et ça fait un point. Et vas-y. C'est très vilain avec Taz par-dessus.
2: Oui, c'est extrêmement difficile.
0: C'est contagieux, Taz. I love you. Attention, on continue. Concentration.
2: Ed Sheeran.
1: C'est un carnage en fait, ce truc.
0: Ah, complètement.
1: Bon, bah tu sais quoi, c'est déjà gagné, bien joué.
0: Bravo Jason.
1: Eh ben on va t'envoyer tes places de cinéma. Il y a plein de chouettes films, il y a Scary Movie 6 notamment qui sort, ça c'est
0: ouais,
1: bien ça.
0: Scary Movie.
1: Et voilà, entre autres, mais il y en a plein d'autres aussi. Donc voilà, on t'envoie ça à la maison pour que t'en profites.
2: Merci beaucoup.
0: Et Jason, tu reviens quand tu veux. Merci d'avoir été avec nous.
1: Et Jason,
2: bonne journée.
0: Salut Jason. Ciao ciao. En attendant, eh bien c'est Teddy Swims qui arrive avec Mr. Know It All. C'est maintenant 7h28. C'est le réveil de Typique. Et tout va bien.

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0: Il est déjà 7h30 et puis dans un instant, on va se faire un petit kiff avec un Coldplay. C'est Adventure of a Lifetime qui arrive sur Typique.
1: h 34, soyez les bienvenus, salut tout le monde. Il y a Audrey qui est là en pleine forme.
0: Bonjour tout le monde, et puis Gaëtan aussi qui est là. Équipe au complet, on est là pour vous réveiller, pour vous motiver ce matin.
1: Bon, vous vous souvenez, il y a quelques semaines, c'était un tout petit peu la galère pour réserver des places pour le concert de Céline Dion.
0: Ouais, il y a des bonnes nouvelles puisque Céline Dion vient d'annoncer 10 dates supplémentaires de concert à Paris. Sauf que il y a un petit twist, tout le monde n'aura pas droit à ses places. On vous dira pourquoi et qui aura droit d'acheter ses places en particulier.
1: On vous explique ça dans quelques instants. En attendant, vous avez été aussi nombreux à nous faire vos propositions de chansons au 0471 200 300, parce que je vous le rappelle, dans le CTST d'aujourd'hui, comme tous les mardis, on a testé une application pour créer des chansons.
0: Ouais, c'est ça. Et donc d'abord, on a fait des thèmes un peu what the fuck sur le barbecue, sur l'été, sur le fait qu'il faisait trop chaud pour dormir. Et puis on s'est dit, tiens, si on essayait d'écrire une chanson pour la matinale, enfin faire l'hymne du réveil de Typique, et vous avez écrit des paroles et on a mis tout ça dans l'application, ouais. Et ça a donné une chanson.
1: C'est Mika qui nous a envoyé ses paroles et on a fait ceci. Écoute.

0: ça nous fait une bonne base là.
1: Mais c'est ça, ça fait une bonne base pour.
0: Non, je trouve que c'est le truc qui nous manque moi dans cette émission. On n'a pas d'hymne officiel, tu vois.
1: On en avait un avant. Et on devrait en recréer un nouveau.
0: Mais je crois que c'est qu'il était nul. Il faut qu'on en fasse un vrai, un beau, tu vois, en studio et tout ça.
1: Ouais, effectivement. Mais en tout cas, merci mon Mika. Ça continue en musique. Coldplay avec Adventure of Lifetime. Hein. Écoute, qu'est-ce que tu veux que je te dise, moi ? Allez, bon réveil.
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0: Oui, franchement, faut retravailler le truc un peu. Le après, pyjama devient costard. J'adore les paroles en plus, merci. C'est Mika qui a envoyé
1: c'est
0: ça.
1: C'est Mika qui a envoyé ça.
0: Merci Mika, franchement.
1: Alors, même si on sent que c'est de l'IA, même si on sent que c'est une création IA, il y a moyen de se
0: marrer. Il y a une base.

0: Restez bien là, il y a du thérapie taxi qui débarque.
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0: Et puis nous, on parle de tout ce qui fait l'actu tous les matins aussi. Vous avez peut-être loupé l'actu du moment. Eh bien, on vous fait une petite mise à jour dans le réveil de Tipeee. Et là, il faut absolument qu'on parle de la grande Céline Dion.
6: Eh bah oui. Céline Dion qui a mis tout le monde en PLS il y a quelques semaines parce
0: elle avait été la première à être en PLS d'ailleurs.
6: Je suis toujours en PLS, merci. Parce que on a tous essayé d'avoir des places pour aller la voir en concert, mais malheureusement il n'y en avait pas pour tout le monde. En même temps, vu le nombre de personnes qui étaient connectées pour avoir des places, c'est vrai que
0: c'était la folie. Et puis le site a bugué quelques fois.
6: Donc bref, il y a eu plein de déçus. Sauf que là, grosse annonce de Céline Dion et tout le monde en parle évidemment sur les réseaux puisqu'elle a remis 10 dates de concert à Paris. Donc il y avait un espoir de fou chez les fans. Ils se sont dit, ça y est, on va pouvoir essayer d'avoir des places nous aussi. Sauf que, mauvaise nouvelle, mauvaise nouvelle pour certains en tout cas, puisque la vente, elle est dédiée aux fans qui étaient déjà inscrits.
0: Ah, aux pré-inscrits alors, au préalable.
6: C'est ça, il fallait se pré-inscrire sur le site pour la première vente. Et donc, pour essayer de décrocher des billets cette fois-ci pour les 10 nouvelles dates, eh bien, ce sera proposé seulement à ceux qui étaient déjà pré-inscrits la première fois. Si c'était pas le cas, vous n'allez pas pouvoir en acheter, parce qu'en fait, ils vont, faire des espèces de petits créneaux comme ça. Ça va s'échelonner. Ça commence demain d'ailleurs. Oui, demain jusqu'à vendredi.
0: Okay.
6: Et donc il y a des moments qui seront proposés à ceux qui étaient préinscrits pour pouvoir acheter des places. Mais donc si vous n'avez pas fait la préinscription, c'est mort, c'est foutu.
0: Aïe aïe aïe. Bon, Céline Dion qui est quand même de retour en musique avec la sortie en avril d'une chanson inédite qui a été signée par Jean-Jacques Goldman. Ça faisait très très longtemps qu'il avait dit aussi Jean-Jacques Goldman qu'il ne reviendrait plus jamais. Et pourtant il est de retour pour Céline Dion.
6: Ah oui, c'est sûr.
0: Donc ça c'est cool. Il y a plein de nouveautés qui se préparent pour elle aussi pour la suite.
6: Cela dit, là si on fait un peu les comptes, parce que pour la résidence, parce que c'est à Paris, c'est à la Défense Arena. La capacité d'accueil de la salle, c'est environ 30 000 spectateurs par concert. Donc là, avec ces 10 nouvelles dates, ça fait quand même 300 000 nouveaux tickets qui sont en vente.
0: Ah ouais.
6: Et donc, pour tous ceux qui étaient préinscrits, ça fait quand même 300 000 personnes qui vont pouvoir quand même avoir des places pour aller la voir.
0: Il y a plus d'un million de personnes, je pense, qui vont pouvoir la voir sur toutes les dates.
6: Ça va être le moment de sa carrière. Après, il y a plein de gens aussi qui sont un peu stressés du niveau de Céline Dion, parce que c'est vrai que là, sur ce son qu'elle a sorti avec Jean-Jacques Goldman, sa voix est un peu plus fragile, évidemment, puisqu'on rappelle qu'elle est quand même toujours malade. C'est une maladie qui ne se soigne pas à l'heure d'aujourd'hui. Donc, est-ce qu'elle va réussir à enchaîner comme ça autant de concerts? Ça, c'est un peu le point d'interrogation.
0: On croise les doigts. J'espère qu'elle n'annulera pas la moitié de sa résidence, donc du coup, de Paris.
6: Et du coup, là, les nouvelles dates, c'est pour le mois de mars. Enfin, c'est pour
0: 2027. Les nouvelles dates. Ouais, effectivement. Donc, écoutez, on va suivre ça de très très près, nous deux.
6: Et donc,
0: Audrey,
6: je rappelle,
0: on est fan de Céline.
6: Attention, pour ceux qui sont pré-inscrits, désolé pour les autres, mais bon, pour ceux qui ont l'inscription de la dernière fois,
0: ça commence aujourd'hui.
6: Ça commence demain.
0: Demain.
6: Demain jusqu'à vendredi, vous allez pouvoir acheter donc ces fameuses 300 000 places. Donc bonne chance, on croise les doigts pour tous les fans de Céline.
0: Et en attendant, thérapie taxi avec Roméo Elvis. C'est maintenant, c'est tout de suite, et ça s'appelle It's All.

0: 7h52, j'ai quand même un petit dossier à balancer là tout de suite à l'antenne.
1: T'es chiant.
0: Audrey a essayé de voler quelque chose hier dans les bureaux.
1: Mais ne dis pas ça.
0: Alors, il y a une vidéo qui est disponible sur l'Instagram d'Audrey. Il faut savoir qu'à côté de chez nous, à côté de notre bureau, le bureau du réveil de Tipeee, il y a le bureau de RTBF XP.
1: Ouais.
0: C'est nos amis geeks, des jeux vidéo, et eux ils ont un superbe frigo.
1: Mais ils ont des locaux de malade, ils ont des consoles de jeux vidéo et tout, et alors ils ont un frigo Red Bull.
0: Et donc hier, elle a vu ce frigo traîner dans les couloirs, elle s'est dit « Bon, il est là, c'est que personne ne l'utilise, je le prends. »
1: J'ai voulu le voler.
0: Oui, sauf que tu t'es fait griller très très rapidement.
1: Il est venu le rechercher 5 minutes après.
0: Eh oui, raté.
1: C'est mon rêve d'avoir ça. Je te jure, j'ai toujours rêvé d'avoir ça.
0: Ouais.
1: Je suis fan de ça, j'ai envie d'en avoir un chez moi. Mm-hmm. Dans mon salon, boum, comme ça. Oh, c'est génial quoi.
0: Ah, je suis pas sûr que Nico accepterait.
1: Non, il veut pas, mais moi oui.
0: Ça y est,
1: allez,
0: on a un autre dossier.
1: Tu sais, mon rêve, c'était quoi vraiment? Je te jure, c'était pas une vanne, c'était d'avoir la voiture...
0: Avec la grosse canette dessus.
1: Avec la grosse canette dessus. Et je rêvais même d'une paille, tu vois, qui irait direct dedans.
0: Tu as la voiture.
1: Oui.
0: Tu mets le frigo en canette.
1: Mais c'est ça que je voulais faire.
0: Et tu l'accroches à ta voiture.
1: Mais on m'a arrêté hier dans les couloirs. J'étais à deux doigts d'y arriver.
0: Bon, en attendant, nous, on va vous emmener du côté de Spa-Francorchamps.
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0: Attention, des déchets de pneus sont présents sur la chaussée sur la E42 Mons-Liège au kilomètre 50.2, hauteur de 2 sous. Le passage est difficile en direction de Liège. Un camion en feu sur la E25 Liège-Bastogne au kilomètre 8.5 à hauteur de Tilf. Les bandes de droite et d'arrêt d'urgence sont neutralisées. Vous perdez en moyenne 15 minutes pour rentrer dans la capitale via les différentes autoroutes. Sur le ring, ça bouchonne. 10 minutes de perdu entre Ittre et Grand Bigard. 20 minutes entre Grand Bigard et Woluwe-Saint-Etienne. Pareil entre Ittre et Woluwe-Saint-Etienne. Et pour le reste, ça roule plutôt pas mal. On vous tiendra au courant de vos conditions de circulation un peu plus tard dans l'émission. C'est promis. En attendant, voici un souvenir signé les Destiny's Child sur Tipeee.

0: Ce genre de souvenirs, vous les retrouverez tout à l'heure avec Tanguy dans Typique à l'ancienne entre 9h et 10h.
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0: Bon alors, il y aura du Shakira avec Zou. Dans les 30 prochaines minutes, il y aura aussi Nelly Furtado.
3: Ça fait plaisir ça.
0: Ah ça c'est bon ça. Il y aura aussi un son qui va te faire d'office plaisir.
3: Ah ben voilà, même s'il fait pas beau aujourd'hui, on s'en fout, c'est encore un peu les vacances.
0: Évidemment, on se détend. Notre but, c'est de vous mettre de bonne humeur, comme tous les matins jusqu'à
3: 9h. Ouais, on espère que vous allez bien, on reste ensemble avec Gaëtan. Et puis bienvenue au petit nouveau, peut-être qui se branche pour la première fois, ça fait plaisir.
0: Restez là, bougez pas. 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
3: Et à 8h, on va faire un rapide tour de l'actu, on va voir ce qui se passe dans le monde et ça se passe avec Mario. Salut Mario.
4: Salut Audrey, bonjour à tous. Nuit calme au-dessus de la Belgique. Aucun avion ne survole le pays depuis 2h30 cette nuit. Le trafic aérien est suspendu à cause d'une grève spontanée chez Skies, le contrôleur aérien. Des employés protestent contre le futur centre de contrôle numérique installé à Namur. Conséquence, des avions décolleront en retard ce matin. Au moins 25 vols sont concernés à l'aéroport de Bruxelles. La réforme de l'enseignement Fédération Wallonie-Bruxelles validée en commission. Le vote a eu lieu hier soir, majorité contre opposition, malgré la contestation en cours dans les écoles. Mais le vote du décret programme doit encore avoir lieu en séance plénière et ce ne sera pas pour cette semaine. Plusieurs localités toujours privées d'eau potable dans le Namurois et dans le Brabant Wallon. Les habitants de Nivelles, Jemeppe-sur-Sambre et Velaine devront sans doute patienter jusque demain au moins pour un retour à la normale. L'eau est impropre suite aux orages et des orages, il y en a encore qui arrivent. Une grande partie du pays est en alerte jaune. Ce mardi, le numéro 1722 est activé pour les interventions des pompiers, quand aucune vie n'est en danger. Croatie-Belgique, ce soir en football, match de préparation à la Coupe du Monde, puisqu'elle démarre dans moins de 10 jours. Les Croates sont des adversaires costauds et l'entraîneur Rudy Garcia y voit un solide test avant le Mondial. On ignore toutefois si Romelu Lukaku jouera. Il va mieux que ce que je prévoyais, s'est réjoui le sélectionneur. Coup d'envoi de la rencontre, ce sera ce soir à 18h. À suivre sur la Une, sur Vivacité et sur Ovio.
3: Merci beaucoup Mario, on te retrouve dans une heure pour un tour de l'actu.
0: Bon, j'espère que les pompiers n'auront pas trop de boulot parce que aujourd'hui, il va pleuvoir beaucoup, beaucoup, beaucoup. Il y aura beaucoup d'averses sur tout le pays. Ça a déjà commencé ici à Bruxelles et ça arrive un peu partout avec des températures jusqu'à 10 degrés et cet après-midi jusqu'à 20 degrés du côté des températures. Et cet après-midi, on attend de 15 à très localement 40 litres au mètre carré.
3: Oh, waouh, wow. Ouais, quand même. Bah, j'espère qu'il n'y aura pas d'inondation comme la dernière fois quand même.
0: Non, c'est ça.
3: On croise les doigts, courage à vous. Donc, on n'oublie pas de sortir avec le caouet. Et puis tout à l'heure, on va parler des chiens. Est-ce que vous savez que les chiens comprennent presque tout ce que vous dites?
0: Bah évidemment que oui.
3: Ah ouais, mais non, mais il y a une étude qui vient de sortir et qui le prouve pour une
0: Moi
3: fois.
0: Moi je parle avec lui, il me répond.
3: C'est ça. ça va aller, ils vont venir te chercher, ça va bien se passer.
0: Voici Shakira.
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0: Nelly Furtado, c'est dans quelques instants, c'est sur Typique. En attendant, eh bien, on va parler de nos toutous ce matin. On essaie de vous apprendre un petit quelque chose tous les matins, entre 6h et 9h. Et là, on va parler de nos fidèles compagnons.
1: Ouais, j'ai une petite question pour vous ce matin. Est-ce que vous avez l'impression que votre chien comprend ce que vous dites? Toi, par exemple, t'es à Bali?
0: Ah ouais, même. J'ai Bali et j'ai Mia,
1: est-ce
0: les deux.
1: Elles comprennent.
0: Mais elles comprennent même très, très bien. Quand je lui dis le mot bonbon.
1: Elle sait.
0: Ah ben, elle sait ce que ça veut dire. Et pour éviter de dire le mot bonbon, je dois dire B-O-N, B-O-N. Comme ça, elle capte pas.
1: Ah, le gars, il a peur de ses chiens, quoi.
0: Ah oui, oui, non, si je lui dis bonbon, après, elle saute pendant un quart d'heure.
1: C'est foutu. Eh ben, je veux pas vous décevoir, mais sachez que selon une étude, votre chien comprend pas grand-chose. Je veux pas vous mentir, mais il n'est pas si intelligent que ça, selon ces scientifiques.
0: C'est des conneries. Les scientifiques racontent... Voilà.
1: Je t'explique. En fait, en vrai, c'est vrai qu'il y a certains chiens. Par exemple, il y a un border collie, tu vois, qui a été étudié par des psychologues et qui était capable d'identifier plus de 1000 objets par leur nom. Mais ça, ouais. C'est extrêmement rare, visiblement, et c'est un entraînement intensif. Donc, c'est parce qu'il a été entraîné qu'il sait le faire, quoi. Voilà. Mais dans la majorité des cas, en fait, ce qui fait votre chien, c'est pas qu'il comprend le mot, c'est qu'il comprend l'intonation.
0: Ah ben, je peux te dire, je change l'intonation du bonbon, je peux te dire qu'elle comprend toujours la même chose. Hein.
1: Ah oui, vraiment? Tu
0: penses? Ah oui.
1: Parce que eux, ce qu'ils expliquent, c'est que c'est la manière dont tu vas le dire. Si tu dis on va promener, bah si tu dis on va manger, bah il va réagir de la même manière, parce que t'as fait la même intonation dans ta phrase. Il a pas capté, mais il a capté que ça va être un truc sympa. Il associe, si tu veux, l'intonation que tu lui donnes. Oh, j'adore, c'est la chanson de Beethoven, pardon. il va associer l'intonation que tu donnes à ta voix avec quelque chose de chouette. Il se dit tiens, quand il fait ça, c'est qu'il y a quelque chose de bien qui va m'arriver.
0: Alors moi, je suis en partie d'accord et en partie pas d'accord avec les scientifiques. Moi, je pense que plus tu parles à ton chien, plus tu communiques avec lui, plus il apprend. Et plus il sait te parler. Bon, il ne te répondra pas, mais en tout cas,
1: dommage,
0: moi,
1: ce serait génial.
0: Qu'est-ce que j'aimerais bien pouvoir parler et avoir des conversations avec mon chien.
1: Mais en fait, le truc, c'est que dans le cerveau du chien, pour être un peu plus scientifique, il y a deux zones. Il y a certaines régions qui réagissent à l'intonation, donc c'est ce que je viens d'expliquer. Mm-hmm. Et puis t'as d'autres quand même qui répondent différemment aux mots appris. Donc ils sont capables d'apprendre quand même quelques mots. Hein.
0: Je pense pas qu'ils connaissent plein de mots, mais les mots les plus importants.
1: Bonbon,
0: manger,
1: balade.
0: Si je lui dis frites.
1: Ah, frites?
0: Elle est dingue de frites.
1: Vraiment un chien belge, quoi. Ça, c'est vraiment...
0: Mais elle peut pas manger de frites. C'est très mauvais, les patates pour les animaux. Mais un jour, il y a une frite qui est tombée. Elle a mangé une frite.
1: Et ça a été la révélation.
0: Elle a compris que c'était une frite. Et voilà, c'était fini. Et à chaque fois, elle me demande, elle dit, t'as pas un peu de maillot pour moi?
1: C'est exactement ce qui m'est arrivé. Un jour, il y a une frite qui est tombée. C'était la révélation.
0: Et on est foutu.
1: Et voilà, c'est foutu. Bon, bah, dites-nous si vous avez l'impression que votre toutou vous comprend. Est-ce qu'il y a des mots comme ça auxquels ils réagissent, autres que les classiques, hein, bonbon, assis, couché, balade?
0: Ouais.
1: Est-ce qu'il y a vraiment des trucs que vous avez l'impression qu'il comprend? 0471 200 300, vous viendrez nous raconter tout ça à la radio.
0: 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Vous êtes beaucoup à être fan de la F1.
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0: es toi.
1: Bon, je mange à y complet, moi, là.
0: Ouais, on est en train de danser, mais vous sentez, on est essoufflé aussi. C'est-à-dire qu'on n'a pas de cardio, hein. Ça, c'est une catastrophe, hein, franchement. Bon, il faut qu'on nous tape un truc un peu moins bam-bam, là. Ah bah non, raté, c'est Camilla Cabello. Ah bah, en plus, le titre, c'est bam-bam. Alors là, je peux te dire, c'est foutu avec Ed Sheeran. Bon, on va reprendre son souffle, on va en avoir besoin pour la suite de la musique sur Typique, visiblement.
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1: C'est énorme, on vous fait gagner le package total pour vivre ce Grand Prix de Belgique de manière VIP, ouais, de manière luxe.
0: Bah ça, tu m'étonnes, pendant que les autres seront dans les gradins, vous serez dans le gradin Gold, donc c'est la catégorie or, donc c'est la plus belle vue que vous avez sur le circuit, avec la visite exclusive des paddocks, comme ça vous serez dans les écuries de F1, vous aurez les coureurs tout près de vous, le show de Lost Frequency qui sera au platine, vous allez pouvoir le voir puisque vous aurez carrément l'accès au backstage, ouais, donc vous allez pouvoir le rencontrer. Il y a le parking ou le camping offert et 100€ pour profiter sur place.
1: Et on a Anne-Sophie qui est là. Anne-Sophie, elle est secrétaire dans un collège, elle a 35 ans, elle vient de Aiguezé. Salut Anso.
0: Salut Anso.
3: Bonjour, bonjour.
1: Ça va bien?
3: Ça va super, et vous?
0: Bah, ça va
1: très très bien. Anso, il va falloir marquer un maximum de points pour pouvoir repartir avec tes accès en fin de semaine, parce que celui qui aura marqué le plus de points repartira avec beaux accès. Il y a trois niveaux de questionnaire. Alors, chaque niveau vaut un point différent. Troisième niveau, le plus facile finalement, c'est 3 points par bonne réponse. Ok. Le plus difficile, c'est 3 points par bonne réponse. Le moyennement difficile, 2 points par bonne réponse. Non, attends.
0: Ah non, attends. Écoute, le facile.
3: Non, mais c'est quand on le principe.
0: J'adore. En fait, le facile, c'est un point. Le moyen, c'est,
1: ça. C'est
0: 2 points.
1: 2 points. Et le difficile, c'est 3 points.
0: C'est 3 points.
1: Voilà.
0: Tu peux passer quand tu ne sais pas, d'accord. Et l'objectif, c'est de marquer le plus de points, puisque c'est celui qui marquera le plus de points qui repartira avec le cadeau à la fin de la semaine. Est-ce que tu es prête et à nous dire quel niveau tu choisis?
3: Facile.
1: Le facile, un point par bonne réponse pour le facile. Alors une fois qu'on aura lancé, il y a un petit chrono qui va se lancer. On y va à 3, 2, 1 et puis à la fin, tu passeras la ligne d'arrivée après 30 secondes. Donc tu as 30 secondes pour répondre à un maximum de questions, ok?
0: Attention.
1: C'est parti.
0: Allez, combien de roues possède une voiture de Formule 1?
3: 4.
0: Quelle est la capitale de l'Italie?
3: Milan.
0: Non. Tu peux passer.
3: Rome.
0: Oui, c'est Rome. Qui a écrit la tragédie Roméo et Juliette?
3: Allez. Passe.
0: Alors, quelle est la couleur historique et emblématique de l'écurie Ferrari?
3: Rouge.
0: Quel est le symbole chimique de l'oxygène sur le tableau périodique?
3: Oxygène, O2.
0: Oui, bon, allez, j'ai... Enfin,
3: X2O, X2O.
0: Bon, bah alors, quel drapeau bicolore agit-on pour annoncer la fin officielle d'une course automobile?
1: La ligne d'arrivée vient de passer. Voilà, la ligne d'arrivée vient d'être passée. Alors, on comptabilise le nombre de points. Alors, combien de roues possède une Formule 1? Tu as dit 4, c'était 4. Quelle est la capitale de Rome? D'abord, tu avais dit Milan et puis tu avais dit quand même Rome.
0: La capitale de l'Italie, ouais.
1: De l'Italie, donc ça fait 2 points. Qui a écrit la tragédie Roméo et Juliette? C'était William Shakespeare. Quelle est la couleur? Donc, tu l'avais pas.
0: Ferrari, elle avait, c'était rouge.
1: Rouge. Quel est le symbole chimique de l'oxygène sur le tableau périodique? Tu avais dit O2. C'était O. Donc on peut pas l'accepter. Et donc tu as 3 points au total.
0: Bon, c'est quand même déjà
1: bien,
0: pas mal,
1: c'est
0: puisque
1: bien.
0: Hier c'était 0, donc
1: c'est,
0: tu vois.
1: C'est bien.
0: C'est toi qui prends la tête du classement pour le moment, à voir si quelqu'un va réussir à faire mieux que toi ou pas. On verra. Mais vous pouvez vous inscrire, hein, si vous voulez jouer avec nous demain, allez-y, vous envoyez un petit SMS.
1: Oui, vous pouvez vous inscrire à tout moment de la journée pour tenter de vous qualifier pour venir répondre à ce questionnaire. Vous envoyez déjà le code typique par SMS 6005, 1€ le message. Vous pouvez vous inscrire pour demain. Et Anso, bah, tu restes dans la course, hein, si je peux me permettre. Donc on te garde bien de côté dans les paddocks, peut-être pour le retour vendredi, ok?
3: Je croise les doigts.
1: Allez,
3: merci.
1: Anso, on croise aussi les doigts. Gros bisous à toi.
3: Bonne journée à vous.
1: Ciao, ciao. La musique, elle continue, c'est tout de suite. Et c'est Camilla Cabello. Et bam, bam, c'est avec Ed Sheeran. 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
5: Eh ben, tu sais quoi, on a Pascal qui est là. Salut Pascal.
4: Salut Pascal.
6: Bonjour.
5: Pascal, t'en penses quoi, toi? Est-ce que tes chiens te comprennent?
4: Est-ce que t'as un chien, un chat, t'as quoi à la maison déjà?
6: Moi, c'est. Non, alors j'ai un chien et trois chats.
4: Ouais. Ouais.
6: Mais c'est pas le chien qui me comprend, c'est moi qui comprends le chien, c'est le contraire.
4: Ah, c'est-à-dire?
6: J'ai acheté, je sais pas exactement comment on appelle ça, c'est des buzzers en fait, c'est comme des petits champignons dans Question pour un champion.
4: Ouais.
6: Et chaque petit champignon qu'on pose au sol, on peut enregistrer 5 secondes de son dessus.
5: Ouais, donc t'as un mot par buzzer, c'est ça?
6: Voilà, plus ou moins, oui. Et donc j'en ai acheté 8 pour l'instant. C'est un petit chiot, enfin il a 5 mois. Enfin c'est un petit chiot, il est déjà grand puisque c'est un modèle assez grand.
4: C'est quoi comme toutou?
6: C'est un bosseron.
4: Oh, j'adore.
5: Oh, c'est
4: beau, ça, en plus. Et alors quoi, tu lui as appris que chaque buzzer voulait dire un truc et il appuie quand il a besoin de quelque chose?
6: Voilà.
4: J'adore.
6: Et en fait, l'astuce, c'est que j'ai disposé les buzzers à l'endroit où ça se passe.
4: Ah oui.
6: C'est-à-dire que manger, c'est à côté de la gamelle, boire, pareil. Promener, c'est à côté de la porte d'entrée.
4: Et
6: bon, j'y croyais moyennement avant de les acheter. Ma femme, elle, me disait
4: ça marchera pas
6: carrément de moi.
4: Ouais.
6: Voilà. Et en fait, ça marche super bien.
5: Wow.
6: C'est aussi une motivation pour passer du temps avec le chien, pour lui apprendre des choses.
4: Et est-ce que t'as des buzzers primaires du style manger, promener, pipi, tout ça? Est-ce que t'as, un buzzer câlin ou quelque chose comme ça?
6: Voilà, il y a un buzzer câlin. C'est le deuxième qui marche le mieux.
4: Celui qui marche le mieux,
6: c'est comme Gaëtan disait. Et moi, c'est pas un buzzer bonbon, c'est un buzzer que j'ai appelé Coucouc.
4: Coucouc,
6: j'adore. C'est pour le petit, la petite récompense quand il a fait des bisous.
5: C'est trop mignon.
6: Etc., mais il est en apprentissage.
4: Ah, mais donc, il te réclame quand même des câlins, c'est mignon ça.
5: Moi, je suis sûr que le chien est plus intelligent qu'on ne le pense, vraiment.
4: Ah oui.
6: Oui, alors par contre, je rejoins l'idée que effectivement, je me suis rendu compte en vous écoutant que l'intonation a beaucoup d'importance.
4: Ouais,
5: c'est clair.
6: Par exemple, coucou, j'ai pas dit coucou sur l'oreille, j'ai pas enregistré coucou comme ça, j'ai fait coucou.
4: Ah oui.
6: Et du coup, celui-là, il est très très très utilisé et il y a un petit logo dessus, ouais. Le logo est déjà effacé tellement il a tapé dessus quoi.
5: Ouais, donc ça le stimule encore plus effectivement.
4: Et t'imagines si t'as un chien goulaf qui appuie toutes les deux secondes sur le buzzer.
5: Mais si t'as un chien Audrey, t'es dans la merde.
4: Ah, t'es foutu. Hein.
6: je confirme que oui, la boîte de coucou, effectivement, elle est usée.
4: Ah bah c'est trop mignon. Ouais. Bah tu sais quoi, tu lui feras un gros câlin de notre part aussi.
5: Il s'appelle comment?
6: Zeus, c'est l'année des Z cette année-ci.
4: Zeus.
6: Donc
5: Zeus. Eh ben écoute, tu fais un gros bisou à Zeus.
6: Vous savez pourquoi? Vous avez la référence ou pas?
4: Bah Zeus, bah oui.
5: Le dieu de.
4: Attends, Zeus,
6: oui,
4: bah, c'est avec l'éclair.
6: Non, c'est les deux chiens dans Magnum.
5: Ah.
6: Zeus et Apollon.
4: Voilà. Ok, donc rien à voir avec la divinité.
6: Non. Non, donc ça ressemble un peu à ces chiens de Magna, les bosserons.
4: Tu t'es inspiré. Ah bah écoute, un gros câlin, une grosse lèche à Zeus.
5: Trop bien, tu fais un gros bisou à Zeus. Bisous,
4: hein. Salut.
6: Bonne journée.
5: Ciao, ciao. En attendant, il y a ce chiffre mystère du jour comme tous les jours de la semaine, c'est comme ça.
4: Ouais, alors seulement 9% des jeunes souhaitent le devenir. À votre avis, quoi?
5: Ouf, et on va dans quel domaine? Enfin, ils veulent le devenir, quoi?
4: Au sens large alors, si je peux vous aiguiller un peu.
5: Adulte?
4: Non, c'est pas si large que ça quand même.
5: Non.
4: Il y a seulement 9% des jeunes qui voudraient devenir ça. À votre avis, devenir quoi?
5: Bah dites-nous, 0471 200 300, à votre avis, que veulent devenir les jeunes? 9%, c'est pas beaucoup, hein, donc concentrez-vous bien.
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3: Comme tous les jours, on file sur les routes et on vous informe de vos conditions de circulation. Jusqu'à 25 minutes de perdu via toutes les autoroutes qui arrivent dans Bruxelles pour rentrer dans la capitale. Sur le ring entre Ittre et Grand-Bigard, vous perdez 10 minutes. 25 minutes entre Grand-Bigard et Woluwe-Saint-Etienne. Ittre-Woluwe, vous perdez 20 minutes. Et puis Woluwe-Saint-Etienne-Grand-Bigard, une dizaine de minutes de perdu. Vous voilà donc prévenus. Prudence, patience et bonne route. Ça se passe dans la voiture avec un petit Kaigo, avec Khalid. C'est Save My Love. C'est maintenant à 8h37. Bienvenue.

0: avoir un peu d'énergie là pour cette journée, bah on a tout ce qu'il vous faut. Florida et puis surtout Gordo et Renier Zonneveld.
1: À la suite.
2: Ouais, ouais.
1: Waouh.
0: En attendant, il y a le chiffre mystère. On le rappelle, ce chiffre mystère.
1: Alors, seulement 9% des jeunes voudraient devenir ça. À votre avis, devenir quoi?
0: Alors, je regarde un tout petit peu les messages. Coucou l'équipe. Qu'est-ce que... Veulent être parents. À 9% veulent être parents. Ok,
1: ah oui,
0: j'essaie de décoder.
1: Bah parce que c'est vrai que ça pourrait être un début de réponse, parce que quand tu regardes, ça a changé un peu. Avant, on voulait des enfants très jeunes. Et puis maintenant, on a tendance à les faire de plus en plus tard. Non, t'es pas d'accord avec ça?
0: Bah, on les fait plus tard.
1: Donc, c'est vrai que ça aurait pu, mais c'est pas ça, c'est autre chose.
0: Alors, il y a Nico qui dit ils veulent devenir animateurs radio pour Typique.
1: Ah, 9% des jeunes voudraient être animateurs radio dans ça. Non, c'est pas ça.
0: Non. Franck qui dit astronaute.
1: Astronaute, ah oui, c'est vrai que c'est un métier qui fait encore pas mal rêver, surtout depuis Thomas Pesquet. Et puis notre Belge aussi, hein.
0: Ouais.
1: Attends, qui va aller dans l'espace. Enfin, c'est juste inspirant. Mais c'est pas ça.
0: Il y a Tony qui dit devenir milliardaire.
1: Ah oui, ça, je pense que plus que 9% là, non? Mais bah, c'est pas ça non plus. C'est autre chose.
0: Alors, dernière réponse. Alors, qu'est-ce qu'on nous dit? J'ai lu toutes les réponses là.
1: Ok, bon, bah alors je vous donne la bonne réponse. C'est pas ça. Seulement 9% des jeunes cherchent à devenir célèbres.
0: Ah ouais?
1: Eh bah oui. Mais alors, pourquoi est-ce qu'on en parle?
0: Avant, il y avait beaucoup plus que ça.
1: Eh bah oui, ça nous a surpris parce qu'en fait, avant, si on regarde en 2010, c'était 50% des jeunes qui voulaient
0: être... Bah oui, il me semblait bien,
1: célèbre.
0: Moi je me souviens, ouais.
1: Et là, ça vient de redescendre à 9. En fait, la génération Z, c'est vrai, veut de moins en moins devenir célèbre. Ils aspirent à une carrière d'influenceur, mais ils sont que 5%. Et 79% veulent une vie privée. Donc, c'est-à-dire que la
0: être
1: génération
0: tranquille.
1: En dessous de nous, privilégie plutôt une vie assez discrète, réservée.
0: Ouais, parce que moi je me souviens dans notre génération, enfin pas dans notre génération, la génération juste au-dessus, c'est-à-dire la génération d'il y a 10-15 ans, bah ces jeunes-là, eux, ils voulaient absolument devenir DJ, influenceur,
1: bah oui.
0: YouTuber, chanteur, avec toutes les émissions de télé-réalité aussi, les émissions de télé-crochet.
1: Après, ça m'étonne, parce que moi, mon beau-fils qui a 10 ans, il veut être YouTuber. Hein. Donc,
0: ah ouais?
1: Je sais pas quel... Oui. Alors, je dis pas que tous les jeunes, il fait peut-être partie des 9%, mais oui, je pense qu'il aimerait bien être célèbre comme ces YouTubers.
0: Ouais, mais il a quel âge, là?
1: Il a 10.
0: Ah oui, ben, je pense que d'ici 5-6 ans, ça va encore changer.
1: Ah, en tout cas, c'est vrai que ça s'explique par plusieurs facteurs. En fait, il y a eu la surexposition des réseaux sociaux, donc le fait d'être trop surexposé, d'être tout le temps connecté, etc. Et puis, il y a eu le harcèlement en ligne aussi,
0: bien
1: qui
0: sûr.
1: A pas mal joué, la perte d'intimité, la violence des commentaires, parfois, ce qui sont sur les réseaux, où t'as envie, en fait, de t'éloigner de tout ça. Et puis, bon, la notoriété, ça veut pas dire pour autant que tu vas être riche. Hein. Ça veut
0: non,
1: rien
0: ah
1: dire.
0: Non, ça, c'est clair.
1: Et donc, il y a une espèce de désillusion des jeunes qui se disent c'est pas si ouf que ça, finalement.
0: Non.
1: Et puis, c'est vrai que nous, on a été la génération aussi des téléréalités.
0: Ouais, à fond.
1: Ce qui t'a donné l'impression que tout le monde allait pouvoir devenir célèbre,
0: ah oui,
1: même sans aucun talent.
0: Avec Secret Story,
1: bah oui.
0: Love Story, là, à ce moment-là, tout le monde voulait être célèbre. Mais finalement, on se rend compte aussi du revers de la médaille. Regarde Loana, regarde tous ceux de la téléréalité. On a le revers de la médaille
1: c'est
0: aussi,
1: ça.
0: On a vu beaucoup de choses.
1: Et donc, je pense que la génération, la prochaine génération, ils veulent être plutôt discrets. Et moi, je trouve ça plutôt pas mal.
0: Ouais, c'est pas mal. En attendant, nous, on se fait du bon son. Renier, Zonneveld et Gordo, c'est maintenant avec Loco Loco. Et dans quelques instants, on retrouve les dramas d'Alba. Ça va être sympa et c'est comme tous les mardis.

0: vous l'a promis. Ah bah ça arrive. Chose promise, chose due. Florida dans quelques instants avec Whistle. Et puis là, elle nous rejoint. C'est Alba et ses dramas.
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0: Salut Alba, comment ça va?
3: Ça va et toi Gaëtan?
0: Mais ça va super bien.
3: Ça a été la canicule pour toi?
0: Ouais, ça a été.
3: Ouais. Bah mieux que moi en tout cas. Moi, je suis la seule qui est tombée malade en pleine canicule, quoi. Une grosse victime. Finalement, je suis quand même contente que la pluie soit revenue. Merci la Belgique. Tu sais qu'on est en train de vivre le troisième printemps le plus chaud depuis 1833. On est jusque 12 degrés au-dessus des normales de la saison. Et on est au printemps. Donc moi j'ai peur Audrey, j'ai peur Gaëtan, qu'est-ce qu'on va devenir en été hein? Si les températures elles continuent de grimper, c'est la merde. Moi mon corps il va continuer de gonfler avec la rétention d'eau. Et d'ici juillet, je vous le dis, vous n'aurez plus besoin de pop-corn au cinéma parce que mes orteils feront l'affaire. Non. Désolée, cette image. Surtout que moi d'habitude avec les vagues de chaleur, en fait elles arrivent plus tard. Et moi je prévois toujours de devenir amie avec quelqu'un qui a une piscine. Mais en général vers fin avril, début mai. Et là la canicule elle m'a prise de court, du coup j'ai pas eu le temps de travailler une amitié assez solide. Et du coup je me retrouve seule dans mon appart sous les toits. Ouais, à devoir partager l'air chaud de mon ventilateur avec mon copain et mon chat, franchement, il n'y a plus caliente que l'ambiance. D'ailleurs, si je peux me permettre, en parlant d'ambiance caliente, les amis, les températures, elles ont augmenté, et avec ça, il y a eu une autre augmentation. Alors, à votre avis, qu'est-ce que c'est? A, une augmentation des salaires. B, une augmentation de l'espérance de vie. C, une augmentation du harcèlement de rue.
4: Harcèlement de rue.
3: Oui, la réponse c'est bien sûr, malheureusement. Il y a 30% de signalements en plus de harcèlement de rue depuis le début de la vague de chaleur. Ouais. Alors, pouce. Venez, on dit pause pendant les canicules, on fait une pause, on dit qu'on laisse les gens s'habiller comme ils veulent, d'accord? Comme ça, ils meurent pas de chaud. En fait, on fait comme un grand touche-touche prison, sauf que si tu touches quelqu'un, t'as perdu et tu vas en prison. D'ailleurs, Audrey Gaëtan va faire une petite mise en situation. Mm-hmm. Si vous voyez une femme dans la rue habillée en short, qu'est-ce que c'est? A, une invitation. B, vulgaire et probablement une invitation. C, une tenue comme une autre.
4: Une tenue comme une autre.
3: Tout à fait! Et alors, question piège, s'il fait 2 degrés,
0: C'est toujours.
3: Alors 30% de signalements d'harcèlement en plus, c'est énorme. Hein. Et c'est majoritairement les femmes qui sont visées. Ça veut dire en Belgique, si t'es une femme sous canicule, t'as le choix de mourir de chaud ou te faire agresser dans la rue. Franchement, c'est pas ouf. On dirait les tu préfères de ma nièce de 6 ans. Non, c'est vrai, le dernier c'était tu préfères avoir des doigts en forme de jambes ou des jambes en forme de doigts. J'y réfléchis encore. D'ailleurs, je sais pas si vous savez, mais en Belgique, le harcèlement de rue c'est un délit puni par la loi. Et c'est passible d'une peine d'emprisonnement. Donc le touche-touche prison, finalement, c'est possible. Hein. Et d'ailleurs, j'ai réfléchi, je préfère les jambes en forme de doigt parce que je trouve ça plus élégant.
4: Ça y est, t'as la réponse.
3: Alors sur ce, je vous propose de laisser les gens s'habiller comme ils veulent dans la rue, de vous hydrater sous les fortes chaleurs, de prendre des nouvelles de vos proches, des personnes plus âgées, et surtout venir voir mon spectacle au Petit Quai.
4: Évidemment. Et c'est quand le spectacle?
3: C'est mercredi, donc demain, et dans 2 semaines.
4: Eh bah, allez la voir, foncez la voir parce qu'elle est à mourir de rire. Et en attendant, si vous voulez vous faire un petit kiff, bah, toutes ces chroniques, elles sont dispo sur Revue en podcast. À la semaine prochaine, Alba.
3: Prochaine.
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0: vous accompagner tout au long de la journée. C'est reparti là avec Typique à l'ancienne à partir de 9h. Il vous accompagne avec sa grosse voix, c'est Tanguy.
1: Heureusement que t'as fini ta phrase quand même.
2: Ça va Tanguy?
1: Oui, ça va et vous?
2: Oui, super.
1: Oh là, c'est un bon mardi là quand même. On a envie de se mettre de la bonne musique plein les oreilles, j'ai l'impression, pour contrer la météo, non?
2: Oui, s'il vous plaît, parce qu'il va dracher aujourd'hui.
3: Le gars, il est venu en doudoune quand même.
2: Bah, il a raison, il va pas
1: t'habiller. Attends, t'as vu la météo qu'on nous annonce?
2: Mais il va pas faire froid, cela dit, hein, 20 degrés quand même, ça va.
1: Oui, mais le vent souffle sur les plaines de la Belgique régalienne. Belgique régalienne, eh? Oh, Bretagne armoricaine, c'est pas à côté ça. Bon, la battle, ça vous dit?
2: Oui.
3: Bah évidemment.
1: 9h40, qu'est-ce qu'on écoute? Bah soit les yayayays.
0: Oh
2: ah ouais. Ah ouais. Pas mal.
3: Ouais.
1: La version remixée par A-Track, tu vois.
3: Très bien.
2: C'est là.
1: Ça, c'est déjà du lourd, du très très lourd. Ou bien, on peut se faire un petit délire ensemble. C'est vous qui voyez, par la maman.
2: Ah oui, Fatal Bazooka.
3: Ouais, pas mal. Pas mal, mais voilà. Yeah, c'est très très bon, ça, quand même.
1: C'est quand même très bon, hein.
2: Oh, non, non, allez, vas-y, Fatal Bazooka, c'est bien, ça.
1: Bon, bah, c'est bien. Personne n'est d'accord, et donc tout le monde sera content. <C'est ça. rire> Qui des yeah, ou de Fatal Bazooka avec Yel sera diffusé à 9h40, bah, vous nous le dites sur le WhatsApp, le 0471-200-300. À demain, les amis.
2: À demain, tout le monde, salut.
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1: 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Gaëtan Barthez essaie de me voler mes affaires. Vilain, va-t'en. Il est 9h et nous sommes aujourd'hui mardi, c'est le 2 juin 2026. Pardon, allez, on s'informe et c'est avec Mario. Bonjour Mario.
6: Bonjour Tanguy, bonjour à tous. Nuit calme au-dessus de la Belgique. Aucun avion ne survole le pays depuis 2h30 cette nuit. Le trafic aérien est suspendu à cause d'une grève spontanée chez SkyS, le contrôleur aérien. Des employés protestent contre le futur centre de contrôle numérique installé à Namur. Conséquence, des avions décolleront en retard. Ce matin, au moins 25 vols sont concernés à l'aéroport de Bruxelles. Les réformes de l'enseignement Fédération Wallonie-Bruxelles validées en commission. Le vote a eu lieu hier soir, majorité contre opposition. Malgré la contestation en cours dans les écoles, mais le vote du décret programme doit encore avoir lieu en séance plénière. Et ce ne sera pas pour cette semaine. Plusieurs localités toujours privées d'eau potable dans le Namurois et le Brabant Wallon. Les habitants de Nivelles, Jemeppe-sur-Sambre et Velaine devront sans doute patienter jusqu'à demain au moins pour un retour à la normale. L'eau est impropre suite aux orages et des orages il y en aura encore. Une grande partie du pays est en alerte jaune ce mardi. Le numéro 1722 est activé pour les interventions des pompiers quand aucune vie n'est en danger. Croatie-Belgique ce soir en football, match de préparation à la Coupe du Monde puisqu'elle démarre dans moins de 10 jours. Les Croates sont des adversaires costauds et l'entraîneur Rudy Garcia y voit un test solide avant le mondial. On ignore toutefois si Romelu Lukaku jouera. Il va mieux que ce que je prévoyais, s'est réjoui le sélectionneur. Coup d'envoi de la rencontre, ce sera ce soir à 18h. Rencontre à suivre sur La Une, Vivacité et Ovio.
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1: Merci Mario pour ce point sur l'actu. On commencera dans un instant avec Anastasia, Left Outside Alone. Et puis, on pourra se faire une petite Corona avec The Rhythm of the Night. Hein. Attention, pas la boisson, rien à voir. Ce qui est certain, c'est que aujourd'hui, c'est peut-être pas de la boisson qui va nous tomber sur la tronche, mais de la pluie, c'est certain. Il y en aura pour tout le monde, des averses orageuses sur le centre et l'est du pays en particulier. Des rafales de vent attendues jusqu'à 40 km par heure, voire même 50 du côté du littoral. L'IRM a placé les trois quarts du pays en avertissement jaune. Si on a quelques averses ce matin, on aura quand même quelques accalmies, mais cet après-midi, ça va être costaud. 18 à 22 degrés, voilà les températures. Alors, ça va commencer à monter. C'est parti.

0: 9h12 et je coupe le son. Et je remets le son.
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0: Salutations distinguées. Oui, je vous remets déjà un petit peu dans l'ambiance parce que c'est dans un instant qu'on écoutera Catherine avec Luxor. J'adore. Ah ça, ça va nous faire du bien de pouvoir se lancer encore une fois dans cette programmation à l'ancienne et ça va être pas piqué des hannetons pour rester frais comme des gardons. Et ça, pour la génération lardon. Avec les Foo Fighters également, Best of You. Voilà ce qui se prépare. Alors comme toujours, installez-vous bien. Et en attendant, je... cache mes yeux, je bouche mes oreilles et on regarde pas.
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et je remets le son. 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

0: Oh, on n'en manque pas une goutte, évidemment. Ça fait du bien. Alléluia. On pourra le chanter dans un instant avec Dr Alban.
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0: Ouais, Dr Alban. J'ai décidé que je le disais à la française. Sing Alléluia arrive. Et juste après, c'est Pink avec Please Don't Leave Me. D'ici moins de 20 minutes, un gros quart d'heure même, vous pourrez avoir la résolution de la battle. La battle, comme tous les jours, ce sont deux morceaux qu'on vous propose. Vous choisissez celui que vous préférez et celui qui a le plus de votes est diffusé aux alentours de 9h40. Pour voter, c'est sur notre WhatsApp, comme toujours, le 0471 200 300. Nous n'avons que deux votes d'écart à l'heure actuelle. À l'avantage de qui? Je ne sais pas. Je vous le dirai pas. Mais ça veut dire que rien n'est joué. Là, on vous propose les Yeah Yeah Yeahs. El famoso Heads Will Roll, remixé par A-Track. Ça pourrait être ça, ou bien Par la Maman. Non, merci. Fatal Bazooka avec Yel, Par la Maman. Qui sera diffusé? C'est vous qui décidez. Vous votez maintenant sur le WhatsApp, le 0471 200 300. En attendant, on chante. On chante Alléluia. Vous êtes bien, là. Votre programmation à l'ancienne, c'est tous les jours, avec le meilleur du meilleur, entre 9h et 10h, et c'est ici même.

0: On continuera sur Typique avec Vita dans un instant. Votre moment karaoké garanti comme toujours, c'est avec ma sœur. Why don't you get a job? Juste après, ce sera The Offspring. Et puis, ce sera le résultat de notre battle du jour.
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3: Un peu partout. Et sur le ring de Bruxelles, c'est 10 minutes de perdu en moyenne, un peu plus long comme toujours à l'approche de Woluwe-Saint-Etienne, entre 20 et 30 minutes perdues dans les deux sens.

0: 9h39, dans la suite, on écoutera Nightcrawlers avec Push the Feeling On.
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0: Chaque matin se déroule sur notre WhatsApp, le 0471 200 300, une bagarre. Une bagarre qui envoie la, c'est le festival à la mandale, hein, quelque part. La grande fête à la salade demain, avec une battle qui aujourd'hui se termine avec seulement 4 votes d'écart. 4 votes, c'est pas beaucoup, mais en même temps, ça fait un résultat relativement classique. Et je vous remercie pour toutes vos participations, notamment à Jean, à Ludo, à Karl, à Olivier, à Cathy, à Sylvie et à plein d'autres. Vous avez voté et vous avez choisi entre les Yeah Yeah Yeahs avec Heads Will Roll et Fatal Bazooka avec Yel pour Parle à ma main. Bah qu'on se parle à la main.
3: Salut Yel.
4: Salut Christelle.
3: Et on n'est pas des putains franges.
4: C'est clair.
3: Et on va leur dire.
4: Ok.
3: Parle à ma main.

0: On continue à aller farfouiller un peu dans nos lecteurs MP3 dans quelques instants avec Outkast. Ou la légende. On écoutera Miss Jackson et juste après, dans votre lecteur MP3, si vous aviez une mèche noire sur un œil, il y avait forcément ça. Je voulais faire des piercings, mais ma mère, elle veut pas. Mike et Michael Romance débarquent avec Teenagers. Ouais, je suis dans le thème. Hein.
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0: Après, si vous travaillez dans un open space, je vous conseille pas de suivre la recommandation de Zebda. Tomber la chemise dans un bureau, moyen, moyen. Sur le chantier, vous faites ce que vous voulez. Hein. Après, c'est vous qui voyez. Allez, bienvenue sur Typique Calvin Harris. Dans quelques instants, Blessings. 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Il est 10h. Et on s'informe avec Nathalie Servet. Bonjour.
1: Bonjour à toutes et à tous. Des profs ont déposé une valise tôt ce matin chez la ministre de l'Éducation, Valérie Glatini. Une valise estampillée. Valérie prend des vacances et surtout ne revient pas. La destination loin, très loin et l'heure d'embarquement tout de suite. Cela dit, ces quelques profs ont raté la ministre. Elle était déjà partie travailler. C'est son mari qui a réceptionné la valise. Une action symbolique qui intervient quelques heures après la validation des réformes en commission du Parlement de la Fédération Olim-Bruxelles. Le vote en plénière n'est pas prévu avant la semaine prochaine. Le trafic aérien a repris il y a une demi-heure dans les aéroports de Charleroi, Liège et Ostende. À Bruxelles, c'est le cas depuis 7 heures. Aucun avion n'a pu décoller ou atterrir cette nuit à cause d'une action de grève spontanée des contrôleurs aériens. Un mouvement qui a entraîné de nombreux retards et des annulations de vols. Les aiguilleurs du ciel s'inquiètent de leur avenir avec la mise en place d'un centre de contrôle aérien numérique à Namur l'année prochaine. Un nouvel avertissement pour les orages aujourd'hui. Quasi tout le pays est en jaune jusqu'à demain début d'après-midi. Le numéro 1722 est activé pour les interventions des pompiers quand aucune vie n'est en danger. L'Union européenne va accélérer l'expulsion de migrants illégaux. Un accord prévoit la création de centres de détention pour les demandeurs d'asile déboutés, des centres en dehors de l'Union européenne dans des pays comme le Rwanda, l'Ouganda ou encore l'Ouzbékistan. Le texte prévoit aussi des mesures renforcées comme des visites domiciliaires et des sanctions sévères en cas de refus de quitter le territoire européen. Plus de 200 ONG dénoncent un texte contraire aux droits fondamentaux. Ce texte doit encore être validé par les institutions européennes et le vote final est attendu d'ici début juillet. À 13 jours de leur entrée en Coupe du Monde, les Diables Rouges disputent un match amical ce soir. Ils affrontent la Croatie en déplacement à Rijeka. La Croatie est la 11e équipe mondiale et elle nous avait éliminés lors de la dernière Coupe du Monde en 2022. Croatie-Belgique est à suivre sur la Une, Vivacité et Ovio. Coup d'envoi à 18h. C'est la fin de ces infos. Très belle matinée.
0: Merci Nathalie.
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0: Calvin Harris et puis Portugal The Man arrivera avec Feel It Still, Alberca avec YM, c'est une révélation belge, on pourra l'entendre ensemble. La météo, bah, c'est pas une révélation mais elle est bien belge, oui ça c'est certain, avec des averses orageuses, ouais, vous l'avez entendu avec Nathalie, il faudra être prudent, surtout cet après-midi, le pays est en avertissement jaune, sur la moitié sud en tout cas c'est certain, on prend ça au sérieux, avec 18 à 22 degrés côté température et des rafales de vent attendues entre les 40 et 50 km par heure ce matin. On a encore une petite accalmie temporaire, mais vous vous en doutez, cet après-midi, ça va souffler. Alors nous, on va essayer de garder notre calme et tout va bien. Ouais, vous êtes bien branchés sur la bonne radio et ça, quelle bonne idée vous avez eue là. Merci de nous accueillir par chez vous avec Calvin Harris. Voici Blessings.
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0: Traduit en français, ce titre de Albert Kay, Who I Am, ça donne qui je suis. Qui je suis moi ? Hein, ben j'ai un monsieur et une madame qui vont vous le dire.
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0: Et ils oublient systématiquement de préciser Tanguy avec un i, donc je suis obligé de le rajouter. Mais c'est pas grave, vous savez, c'est comme on est à l'audio. Après, les gens se mélangent, ils pensent que je suis Tanguy, mais avec un y. Oh, quel affront. 10h12, tout va bien, rassurez-vous, belle matinée. Et j'espère qu'elle est belle, avec pour l'instant encore peut-être un peu de soleil, une petite éclaircie à gauche, à droite. Bon, ça va s'assombrir au fur et à mesure des heures. Mais Somber, c'est aussi là, avec Homewrecker qui arrive. Juste après, il y a de l'artiste belge, The Magician sur un remix de Licky Lee, I Follow Rivers, et une artiste belge, la reine de Belgique, sera à applaudir dans un festival avec lequel on est partenaire. On vous parle de ça dans quelques instants.
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On s'écoutera un Jamiroquai de Derrière les Fagots dans quelques instants. Cosmic Girl se prépare pour vous. Soul et Charlie Winston sur un remix de Dusty Man signé Jim Aves. Voilà le programme. Et à 10h23, on vous prépare aussi la Reine de Belgique. Store.

Elena, on va l'écouter avec Mélatonine. Elena, qu'on pourra applaudir pendant le Festival des Francopholies de Spa. 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Ce sera du 20 au 26 juillet. Elena, on exclut belge cet été, le 26 juillet, donc, sur une des scènes des Francopholies. 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Bon, ça va faire du beau monde. 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

0: Imagine Dragons arrive. Le générique de la première saison d'Arcane. Vous savez, la série dérivée de League of Legends. Une pépite parmi les pépites, voilà, regardez celle-là. Ça s'appelle Enemy et juste après... On vous fera rentrer dans la cathédrale la plus techno qui existe. Probablement placée en Allemagne quelque part. Si elle existe. Bébé Rexha et Faithless avec New Religion. Et puis pour rester un petit peu en Belgique, il y a une révélation belge que vous avez failli manquer. Un artiste aux chaussures roses. On va parler un petit peu de son passage par chez nous et surtout de... Eh oh, pourquoi il a des chaussures roses? On veut connaître cette histoire, je vous la raconte dans quelques instants.
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Marc, sur le WhatsApp de Typique, le 0471-200-300, me dit « Ouais, c'est sympa, New Religion, mais des moments, je préférerais avoir l'original. » Écoutez, vous pouvez faire vos propositions et peut-être que dans une heure, c'est vous qui l'aurez. Rendez-vous sur le WhatsApp, on fera le point dans quelques instants, justement. Avant ça, on va s'intéresser à un artiste belge, une révélation que on a eu l'occasion de recevoir. C'était très récemment avec Samy Elou et vous retrouvez ça sur notre site et application RTBF Actu. Cet artiste, il s'appelle Teddy Bear et vous l'avez entendu avec ses chaussures.

0: Chaussures roses, c'est son titre qui est en train de faire un bout de chemin et de manière de plus en plus sérieuse. Teddy Bear, donc, il vient de Mons, il a 22 ans, toutes ses dents. Et l'histoire derrière ce morceau de ses fameuses chaussures roses, elle est assez belle. C'est sa grand-mère qui vient le voir à son tout premier concert et qui lui dit « Oui, tes chansons, c'est bien, c'est pas mal, mais toi, hein, toi, ça va pas du tout. » Alors elle revient quelques jours plus tard avec une boîte de chaussures. Évidemment, les chaussures étaient roses. Depuis, il ne les quitte plus et ses chaussures vont même l'accompagner pendant une tournée. On aura l'occasion de l'applaudir au Francophonie de Spa ou même au Solidarité. Et ça, c'est avec nous, évidemment, la radio des festivals. Il était batteur à la base, il est devenu chanteur. Il propose une pop groovy, ensoleillée, sincère. Et son titre Chaussures roses, il nous l'a interprété dans notre live room. C'est ce qu'on vous propose d'écouter maintenant.
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0: Maroon 5 et Christina Aguilera. Dans la suite, on écoutera Moves Like Jagger. Et on vous prépare aussi un petit annoteur avec Talk To You, le tout pour aller jusqu'à 11h. Et au-delà de ça, eh bien, vous, si vous pourriez choisir ce qu'on écoute, bah, il n'y a pas de raison, c'est vous les auditeurs, c'est vous les rois, c'est vous les patrons. Alors, si vous voulez vous faire plaisir, rendez-vous sur notre WhatsApp, le 0471 200 300. C'est gratuit, c'est par là que vous pouvez m'envoyer, bah, comme Nicolas, par exemple, une proposition musicale. C'est Louane avec La Pluie. Voilà, vu le temps aujourd'hui, autant y aller carrément quelque part. Corentin qui nous dit, ouais, moi aussi, je veux bien Faithless, avec l'original de New Religion qu'on a entendu tout à l'heure. Il me semble que c'est je sais plus si c'est Insomnia ou God is a DJ, j'irai vérifier parce que j'ai un doute là. Sébastien nous propose Prodigy avec Smack My Bitch Up. Ça c'est la persévérance, parce qu'il me dit oui, j'envoie un copier-coller de mon message tous les jours maintenant. Bon, ça me fait plaisir en tout cas de vous voir au rendez-vous. Si vous voulez faire comme elle et comme eux, ben on vous attend sur le WhatsApp de Tipeee, le 0471 200 300.
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0: Bon, on l'a bien compris, la météo d'aujourd'hui, ça va être pourri, on va pas en profiter. Autant mettre un peu de soleil dans la radio alors. Des amoureux au soleil. Ou en anglais, Lovers on the Sun, c'est ce titre de David Guetta avec Sam Martin qui arrive. Juste après, devinez le titre de la chanson.
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0: Olivia Stone, elle l'a trouvé. La chanson, elle s'appelle Isabelle. Ma meilleure vanne. Allez, tout ça arrive après Alex Warren, Fever Dream.
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0: J'en reste très fier, m'en fiche. Il est 11h.

0: Belle matinée, il est 11h09, bienvenue.
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0: Avec nous, il y aura aussi Rosalia dans un instant avec Ozuna, c'est Yo por ti, tu por mi. Toi pour moi, moi pour toi. Oh, il y a un petit quelque chose là-dedans. Puggy, juste après, avec For a Minute, le groupe belge qui vient de sortir d'ailleurs son nouvel album. Et Puggy qui sera à applaudir au Francofolie de Spa. Rendez-vous le 25 juillet prochain. Ça va déjà faire une très belle date qui se prépare. Et puis, ce qui se prépare aussi, c'est vos chansons. Oui, dans quelques minutes, ou plutôt une demi-heure, vous prendrez le contrôle de la playlist de Tipeee. Et comme c'est vous les patrons, bah, vous pouvez nous envoyer tout ça sur le WhatsApp, le 0471 200 300. C'est gratuit. Il y a déjà de la très très belle proposition, j'aime autant vous le dire. On fera le point dans quelques instants.
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0: Dans un instant, on prendra un vol Paris-Seychelles. Fait rêver un petit peu avec la météo du jour. Julien Doré, donc, il arrivera juste après Lost Frequencies avec Nathan Nicholson, So Much Beauty Around Us. Lost Frequencies, qu'on pourra d'ailleurs bientôt retrouver aux alentours du circuit de Spa-Francorchamps, s'il vous plaît. 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C'est avec Gaëtan et Audrey, tous les matins entre 6h et 9h. 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Bref, on vous régale et vous retrouvez les infos sur notre site et application RTBF Actu. Sinon, n'oubliez pas de vous brancher demain à partir de 6h. En attendant, dans une vingtaine de minutes, c'est vous qui faites la programmation musicale de Typique. Et au même titre que Marc, il y a Corentin sur le WhatsApp qui nous a proposé Faithless. Un petit insomnia des familles. J'ai dur à dire non. Ouais, ça fait quand même bien plaisir. Quoi d'autre? Je vois qu'on me propose, par exemple... Oh, ma mince alors. Plein de belles choses. Joule, avec Nostalgique, par exemple. Ou même La pluie de Orelsan et Stromae.
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0: 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C'est Rose qui nous propose ça. Histoire de se mettre dans la même météo qu'aujourd'hui, on avait proposé aussi Louane un peu plus tôt, avec le même titre, La pluie, tout simplement. Ça, c'était Nicolas. Pour Gauthier, ce serait Miles Kane avec Come Closer, Majesty de Apache pour Nolan, ou bien pour d'autres, ce serait Prodigy. Proposition de Sébastien, soutenue par Margot, par Romuald. Ouais, le Prodigy, il a bien ses chances aujourd'hui. Smack my bitch up. Ce qui est certain, c'est que c'est pas moi qui décide, c'est vous. Alors, soit vous venez tout simplement soutenir les propositions que vous venez d'entendre, soit faire la vôtre. Rendez-vous sur notre WhatsApp, le 0471 200 300.

0: 11h32, la suite, elle se fera avec Jay-Z et Alicia Keys. L'hymne officieux et presque officiel de New York. Empire State of Mind. Et juste après, c'est Louisa. Ça, c'est pour celles et ceux qui reviennent de New York. On écoutera Jetlag. Et au-delà de ça, c'est vous qui décidez. Il vous reste quelques minutes pour m'envoyer vos propositions musicales sur le WhatsApp, le 0471 200 300.
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0: On écoutera Tame Impala et Jenny dans un petit instant avec Dracula.
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0: Et vous savez, Dracula a un point commun avec votre choix du jour. Oui, même si on le retrouve régulièrement dans son cercueil, en léthargie, il se fait qu'il ne dort pas. Alors, vous avez envoyé plein de belles propositions et je vous en remercie. Merci à Emilien, à Alex, ou encore à Sébastien, à Mag, à Aurélie, ou même à Mélanie, vous toutes et tous. Bah, vous êtes, comme toujours, les meilleurs et les meilleurs. Mais ça, ça fait plaisir. Vous êtes là aussi, peut-être pour Cédric Jean tout à l'heure, qui aura aussi une proposition musicale à diffuser, rien que pour vous. Sinon, bah, ce sera peut-être pour demain, chez moi. Persévérer, c'est parfois gagner, je vous le dis tous les jours. Mais aujourd'hui, la proposition de Marc, de Corentin, de plein d'autres aussi, évidemment, les pépites. Ça s'est joué serré, hein, avec Prodigy aussi, qui a bien failli passer aujourd'hui. Je l'ai terminé en mode battle, j'ai fait les comptes. On est quand même à 4 votes d'écart. Alors profitez-en, montez le son, faites-moi trembler les murs de vos bureaux, de vos chantiers, de vos usines, de vos garages, de où que vous soyez, même dans la grande surface là. Il y a des clients, on s'en fiche. Bon, en profiter pour pouvoir écouter Faithless, c'est votre choix du jour. Voici Insomnia.

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0: 11h51. Ce qui veut dire bientôt midi, bientôt la pause, bien méritée, que vous la preniez à midi à 13h, peu importe, en tout cas elle arrive, ça c'est certain. Si vous la prenez pas, prenez-la, ça va vous faire du bien. Nous, la pause, on vous l'offre en musique, comme toujours. Et c'est Cédric Jean qui continuera à partir de midi. Pour ma part, je vais vous dire longue vie et prospérité, belle journée. Et elle le sera avec Drake dans un instant. On écoutera son titre Take Care avec Eliana, Shakira et Burna Boy juste après l'hymne de la Coupe du Monde de football qui commence à arriver bientôt, là, dans quelques jours. C'est Die Die.
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3: Content de vous retrouver les amis, j'espère que vous allez bien. On va continuer à faire le plein de good music avec Bruno Mars qui arrive sur Tipeee avec I Just Might.
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3: Il est midi. Les infos sur Tipeee avec Anne Goderniaux.
5: Madame, Monsieur, bonjour. Les recherches continuent en France pour retrouver Liana, cette collégienne de 11 ans dont on est sans nouvelles depuis vendredi. Hier, un homme de 41 ans a été mis en examen. La jeune fille a été vue pour la dernière fois montant dans sa voiture. Interpellé et placé en garde à vue, il a refusé de s'exprimer et de répondre aux questions du juge d'agen. Cet homme connaissait bien Liana, car sa fille est une amie de la disparue. Selon une source proche du dossier, il avait accueilli à son domicile une soirée pyjama rassemblant sa fille et des amis. Et à la suite de cette soirée, les parents de Liana avaient pris leur distance car leur fille leur avait raconté qu'ils s'étaient livrés à des chatouilles. En Ukraine, au moins 13 personnes ont été tuées dans une attaque de drones et missiles russes. Cette nuit, il y a aussi une centaine de blessés. Selon les autorités ukrainiennes, l'Ukraine qui lance un nouvel appel aux États-Unis pour obtenir des systèmes de défense antiaérienne. Au Moyen-Orient, l'armée israélienne appelle à l'évacuation de la ville libanaise de Namassieh. Et cela même si hier, Israël et le Hezbollah ont accepté un plan américain qui prévoit un cessez-le-feu partiel. Chez nous, le Bureau fédéral du plan a publié un catalogue de 264 mesures pour améliorer la situation budgétaire du pays. Le Bureau du plan ne dit pas quelles sont celles qui doivent être privilégiées, mais insiste, c'est mieux de faire les choses tôt que tard. C'est la semaine dernière que l'Arizona a entamé ses travaux budgétaires en vue de la confection du budget 2027. La région bruxelloise accueille pour la première fois un exercice européen de protection civile. On vous plante le décor. La région est victime de graves inondations, les services de secours sont saturés et peinent à intervenir tant au niveau des capacités que de la communication. Les autorités décident alors de faire appel au mécanisme européen de protection civile et c'est là que l'exercice commence. Un reportage complet dans notre journal de 13h. Et puis en football, les Diables Rouges affrontent la Croatie ce soir lors d'un match amical à 13 jours de leur entrée en piste dans la Coupe du Monde. Cette rencontre sera intéressante pour les joueurs et le sélectionneur Rudy Garcia. La Croatie est la 11e équipe mondiale. Elle nous avait éliminés lors du dernier mondial. C'était en 2022. Merci pour votre écoute.
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3: Merci Anne. Le retour de l'info à 14h sur Tipeee. Bruno Mars arrive avec I Just Might. Avant de l'écouter, on fait un petit point sur la météo. Eh bien, le temps sera chahuté cet après-midi avec quelques éclaircies, des nuages, du vent et de nouvelles averses orageuses. Les températures aujourd'hui, mardi, 18 à 22 degrés.

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2: Et bon temps de midi avec nous, j'espère que vous allez bien, que vous avez passé une super chouette matinée avec l'ami Tanguy, je n'en doute pas une seconde. Nous on va prendre du bon temps ensemble cet après-midi au programme, quelques petites infos de derrière les fagots et bien entendu le meilleur de la musique, de la radio aussi. La suite avec BTS et ce morceau Swim sur Typique.
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1: Merci d'être avec nous. Midi 21 minutes. Plein de bonnes choses dans la suite. Aya Nakamura, on va l'écouter avec No Stress. Elle sera en concert dans un peu plus d'un mois avec Typique. Hein, je vous le rappelle, le 3 juillet, ce sera aux Ardentes à Liège. On écoutera Generation avec Storm 2. La suite tout de suite avec Mark Ronson et Miley Cyrus. Voici Nothing Breaks Like a Heart.

0: Harry Styles avec American Girls. Avant ça, Charlie Puth et Selena Gomez arrivent pour vous sur Tipeee.
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0: Midi 43, merci d'être là. La suite de la Good Music, ce sera avec Luz and the Yakuza.
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0: Alors, ça fait déjà 4 ans que son album Yota est sorti. Il était emmené par ce single Hiroshima. Alors, 4 ans, c'est long. Eh bien, bonne nouvelle pour les fans de Luz and the Yakuza. Dans un petit post Instagram, elle a lâché qu'elle était en train de travailler sur son troisième album. Un message très court, avec pas beaucoup d'informations. On ne connaît donc pas encore la date de sortie. Mais bon, elle bosse dessus et on a hâte de découvrir ce troisième album. En attendant, on continue avec elle, Luz and the Yakuza, voici Tout est gore sur Typique.

0: Mini 49, on a de bonnes petites choses à écouter pour rejoindre Trésor. Black Eyed Peas arrive avec Rock That Body. Black Eyed Peas aux Ardentes avec Typique le 3 juillet. Avant ça. Olivia Rodrigo arrive avec Drop Dead sur Typique.
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1: Bon début d'après-midi, merci d'être avec nous sur Typique. Plein de bonnes choses dans la suite. Santa, Macklemore, tout de suite, Gordo et Loco Loco sur Typique.
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1: Il est 13h.

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2: 13h10, bon début d'après-midi avec nous sur Typique. J'espère que vous allez bien les amis. On va continuer de partager plein de bons sons ensemble pendant une petite partie de l'après-midi. J'attends d'ailleurs vos propositions musicales sur le WhatsApp de la radio. 0471 200 300. On écoutera votre petit morceau un peu plus tard, dans un peu plus d'une heure, aux alentours de 14h20. Cela dit, je prends déjà les commandes comme d'hab. 0471 200 300. Faites-vous plaisir. Dans la suite, Henri PFR arrive avec Sola. Avant ça...

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Dans la suite de la Good Music, Caballero, Jean Jass, Adèle Question, Olivia Dean, tout de suite, voici So Easy. 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

0: 23h38, bon début d'après-midi sur Tipeee, plein de bonnes choses dans la suite de la good music. Musty, on va l'écouter avec Blind. Il sera en concert avec Tipeee, on a le temps, hein. Ce sera le 12 décembre au Cirque Royal dans la capitale. Avant d'écouter Musty. Chappell Brown arrive sur Tipeee avec ce morceau de Subway.
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16h42, un peu plus tard dans l'après-midi, on va se faire du bien comme tous les jours, les copains, avec un petit morceau à vous dans le programme de la radio. Dites-moi quel morceau vous avez envie d'écouter cet après-midi, avec quel titre vous allez ambiancer le pays tout entier pour passer votre commande musicale, votre dédicace aussi, pourquoi pas, ça marche. Hein. Le WhatsApp de Typique, 0471 200 300. J'attends vos messages sur le WhatsApp. On écoutera votre morceau un peu plus tard, vers 14h20. Dans la suite, Claire Lafur, on va l'écouter avec Étrange Mélange. On aura Boza avec Magnétique. Laissez tout de suite avec Adèle et Armtown Glary sur Typique.

0: 13h52, deux bonnes choses à écouter pour rejoindre 14h. Bad Bunny arrive sur Typique.
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3: Bon début d'après-midi, merci d'être avec nous sur Typique. La suite de la Good Music, ce sera avec Rory. On la croisera cet été, le 25 juillet, au Franco, à Spa, avec Typique. Il est 14h. Les infos sur Typique avec Anne Goderno.
4: Madame, Monsieur, bonjour. Les contrôleurs aériens décident d'arrêter à nouveau le travail à l'instant où je vous parle. Cette nuit déjà, ils ont mené une action spontanée, une façon de protester contre la mise en service d'une future tour numérique à Namur. Une tour unique qui doit remplacer les tours actuelles situées au bord des pistes de Liège et Charleroi. Cette nuit, plusieurs vols ont été annulés. Ce devrait être encore le cas dans les prochaines heures. Davantage d'informations dans nos prochains flashs. Judiciaire Dimitro et Dimitri Debeco est le dernier avocat qui a pris la parole pour les parties civiles dans le procès de Paolo Falzone et Antonino Falzone, aujourd'hui devant la cour d'assises du Hainaut. Derrière 7 bougies allumées, une pour chaque victime décédée, il a plaidé pendant une heure en insistant sur la violence de l'accident et le comportement au volant du principal accusé. Il a expliqué au juré que selon lui, Paolo Falzone est coupable d'un sextuple meurtre et d'un assassinat, celui du Gilles qu'il a écrasé. D'après lui, les jurés doivent évacuer un mot de ce dossier, celui d'accident. On attend en présent l'avocat général qui représente, rappelons-le, la société civile et qui veille au respect de la loi. Une attaque russe contre l'Ukraine a causé cette nuit la mort d'au moins 81 personnes, dont 6 dans la capitale. Selon la diplomatie française, ces nouvelles attaques, ces nouvelles frappes russes montrent un mépris total pour les efforts de paix. En dépit de cette attaque massive menée cette nuit, l'Ukraine a repris du terrain sur la Russie au mois de mai, et cela pour la deuxième fois, pour le deuxième mois d'affilée. Au Moyen-Orient, le ministre de la Défense israélien affirme que les États-Unis ont marqué leur accord à de nouvelles frappes israéliennes sur le sud de Beyrouth en cas d'attaque du Hezbollah pro-iranien sur son sol. Aujourd'hui, l'université libanaise a annoncé reporter des épreuves dans le sud et la banlieue sud de Beyrouth, une décision qui a été prise après la mort de 2 étudiants et de leur père, 3 personnes visées par une frappe israélienne au retour d'une session d'examen. Et puis le président du MR, qui est aussi celui des Francs-Borins depuis 2020, Georges Luboucher, a été désigné nouveau membre du conseil d'administration de la Pro League. Les Francs-Borins ont terminé à la 12e place de la Challenger Pro League lors de la saison écoulée. Bel après-midi.
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3: Merci Anne, le retour dans l'info tout à l'heure à 16h. Un petit point sur la météo avant d'écouter Rory avec Plus Jamais. Eh bien, le temps restera chahuté cet après-midi avec de timides éclaircies, des nuages, du vent et de nouvelles averses orageuses. Les températures aujourd'hui, mardi, 18 à 22 degrés.

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2: Bon début d'après-midi sur Tipeee, il est 14h10, notre petit moment à nous, rien qu'à nous, se rapproche à grands pas dans une dizaine de minutes. Ce sera votre tour de prendre les commandes de la programmation musicale de Tipeee pour y placer votre petit morceau à vous, rien qu'à vous. Il vous reste une dizaine de minutes donc pour passer votre commande. Pour ce faire, WhatsApp 0471 200 300. En attendant, on a de bonnes choses à écouter. Sam Smith notamment, il arrive avec Dancing with a Stranger sur Tipeee.
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14h23, on y est les amis. On poursuit tout de suite avec un de vos morceaux. Merci pour vos messages et vos belles propositions musicales envoyées sur le WhatsApp de la radio. Ça fait toujours plaisir de vous lire. Merci Madeline, merci mon petit Vince, merci Nico, merci Corentin, merci Deli, merci Mélanie, merci à tous les autres qui se sont manifestés cet après-midi encore. On va faire plaisir à Stéphane et à son équipe, Benoît, Polo, Antonio et José, avec un petit souvenir d'Editors. On poursuit avec ce morceau Munich, c'est Stéphane qui régale cet après-midi sur Typique.

14h33, bon après-midi sur Tipeee. Angèle, Justice, dans les starting blocks de la Good Music. On va les écouter avec What You Want. On écoutera aussi Lil Nas X.

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Love dans une vingtaine de minutes, tout simplement. Le retour de Samy et Lou sur Tipeee pour votre good vibe de l'après-midi. Jusqu'à 19h, vous ferez avec Samy et Lou, comme tous les jours, le plein de good music, d'infos, de bonne humeur et de cadeaux. 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Et ben rendez-vous avec Samy et Lou dans pas longtemps sur Tipeee. La suite de la Goose Music avec Lost Frequencies, avec Taylor Swift. Tout de suite, voici The Fate of Ophelia.

0: Bieber dans la boîte, il était l'invité de Samy Lou la semaine dernière pour une interview, pour une petite session en typique Live Room. Vous pouvez revoir tout ça sur Ovio. À propos de Samy et Lou, vu qu'il est 14h50, ils sont dans les couloirs, ils sont en train d'arriver en studio pour votre good vibe de l'après-midi. On va les rejoindre avec du bon son. Beyoncé, Love and Tap, Charlotte Cardin notamment, on va l'écouter avec The Way We Touch. Je vous souhaite de passer la plus belle des après-midi possibles sur Typique, bien entendu.
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3: Bonjour tout le monde.
4: Hello.
3: 15h et 50 secondes, on espère que vous allez bien, que vous avez passé une bonne journée, un bon jeudi. On termine cette fameuse
4: journée. Un bon jeudi ? Mais qu'est-ce qu'il nous raconte celui-là ?
3: On est mardi, oh là là, oh là là là.
4: Non mais ça promet, ce n'est le jour numéro 2 de la semaine.
3: Ah,
4: on n'en est que là.
3: C'est pas le week-end demain ?
4: Ah non, non, non, jeudi c'est dans 2 jours mon ami.
3: Bon, on peut se dire que c'est bientôt le week-end quand même.
4: Oui, bah demain on pourrait dire qu'on a survécu à la moitié de la semaine.
3: En fait c'est parce que j'ai passé la matinée à attendre un technicien pour installer mon internet.
4: J'ai l'impression d'avoir attendu 3 jours.
3: Bah ouais, complètement.
4: Aïe aïe aïe, oui c'est interminable. Alors je parie qu'ils t'ont donné une fourchette en mode, il viendra entre 8h et 14h.
3: Alors presque, c'était entre 8h et 12h30, il est arrivé à 12h15.
4: Ah ben sinon c'est pas drôle.
3: Voilà, voilà. Bon, je vais pas dire la marque parce que...
4: Mais non. Je ne vois pas du tout de quoi tu parles. Oui, ben, ça va, on a compris.
3: Bon, et vous, la matinée, ça a été...
4: Ah ben on espère, hein. Tu me vois.
3: Mademoiselle Lou.
4: Non mais alors,
3: Marie-Lou.
4: Je sais que ça fait 10 ans qu'on se connaît, mais je vais te le dire, tu as le droit de me tutoyer.
3: Je sais pas, je
4: ne
3: sais jamais.
4: Ça ne te dérange pas.
3: J'ose pas.
4: Quoi, c'est depuis que j'ai 30 ans, c'est ça?
3: Oui,
4: je
3: l'appelle maman et je la vous vois.
4: Non mais en vrai, on veut savoir comment s'est passée votre journée à vous. 0471 200 300. Et même si elle n'était pas terrible, ben vous en faites pas, on a tout ce qu'il faut pour qu'elle termine de manière positive.
3: De manière positive, de manière optimale. Notamment parce qu'on a des cadeaux à vous offrir, des très très beaux cadeaux à 16h40 et 17h40.
4: On a des escape games, on a des rage rooms, on vous envoie dans le plus grand aquarium d'Europe aussi. Il y a de tout cette semaine.
3: Exactement, on va vous redire comment gagner ça dans un instant. Le WhatsApp est ouvert comme d'habitude, 0471 200 300, et la playlist, elle n'a jamais fermé,
4: vous
3: elle continue.
4: Bon.
3: Voici Bébé Rexa, merci.

0: On va écouter Teddy Swims dans quelques secondes, ce sera Mr. Know-It-All.
1: Et puis surtout, dans quelques minutes, on va vous donner un nom. Ouais. Le nom d'une chanteuse. Une chanteuse qui sera probablement la prochaine méga pop star.
0: Et vous avez peut-être même déjà entendu son nom. En tout cas, elle risque d'exploser dans les mois à venir. On va en parler dans quelques minutes sur Typique.
1: Ah bah je confirme, si vous écoutez régulièrement Typique, vous avez déjà entendu son nom.
0: Ça, c'est sûr. Côté son, Teddy Swims pour aller jusque-là. Et on se retrouve dans 3 minutes.
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0: Dans la suite sur Typique, Rosalia arrive avec La Perla. 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
1: Et puis, il faut qu'on parle d'une artiste, une chanteuse qui sera probablement la prochaine méga pop star. Elle risque d'exploser dans les mois à venir et vous l'avez déjà entendu sur Typique en plus.
0: Et oui, et peut-être que son nom vous est familier puisqu'il s'agit de Sienna Spiro.
2: Oh, quelle jolie voix.
0: Oui, quel beau grain, quel beau grain. Il y a des artistes qui arrivent doucement dans les playlists et puis on a d'autres qui pop d'un coup. On a l'impression qu'ils sont destinés à devenir des incontournables. Eh bien, Sienna Spiro, elle appartient clairement à cette catégorie. Et quand on l'écoute, je sais pas si vous êtes déjà posé la question, est-ce que ça vous fait penser à quelqu'un qui existe déjà
1: Il y a une puissance, en tout cas.
0: Il y a la puissance émotionnelle de Adele. Le charisme d'Amy Winehouse. Et avec une esthétique rétro un peu comme Ray, finalement. Et alors, en dehors de toutes ces références, on sent surtout qu'elle recherche l'authenticité plutôt que la perfection.
1: Ok, donc attends, parce que je note la recette. Hein. On mélange Adele, Amy Winehouse et Ray, et paf !
0: Et paf, ça donne une Sienna Spiro. Par exemple, elle va chercher la matière brute quand elle enregistre. Elle fait des prises quasi uniques.
1: Ça, je trouve ça génial.
0: Elle conserve les imperfections, les respirations aussi. En gros, elle veut essayer de réinjecter un peu d'humain dans une pop qui est très standardisée.
1: Et j'allais dire, c'est souvent comme ça qu'on repère les morceaux IA encore actuellement. C'est qu'il n'y a pas de respiration, très très peu, ou à des moments un peu bizarres.
0: Ouais, t'inquiète, ils vont s'améliorer.
1: Oui, je sais. Mais ça, je trouve ça bien. Et le fait en plus qu'elle enregistre en une prise, on retrouve un peu ce côté authentique. Moi, c'est ce qui me touche le plus personnellement dans les chansons. C'est pas quand il y a une performance qui est de A à Z nickel.
0: C'est quand il y a des vrais.
1: Oui, que la voix peut un peu craquer de temps en temps. C'est ça qui fait partie du charme.
0: Alors, j'ai été voir un peu ses inspirations. Elle a grandi en écoutant Frank Sinatra, Nina Simone et Barbara Streisand.
1: Pas mal.
0: Barbara Streisand. Et
1: je le savais.
0: Et elle a dit elle-même qu'elle était une enfant beaucoup trop émotive, incapable de faire semblant. Et ben ça s'entend, je trouve, dans ses morceaux. Son premier album Visitor va sortir cet été et elle a fait Le Diable s'habille en Prada 2. D'ailleurs, on va l'écouter pour justement la chanson qu'elle a fait pour la bande originale de ce film-là.
1: En son honneur.
0: Sienna Spiro avec Material Lover, c'est maintenant sur Typique.

0: Typique, il est 15h31. Nous aussi, on est là sur Typique.
1: Oh, bah oui, c'est plutôt pas mal.
0: Oui, n'est-ce pas?
1: Au bon moment d'ailleurs.
0: Oui. Pourquoi? Parce que dans un instant, Calvin Harris arrive avec Satisfy.
1: Ça, c'est pour la musique. Et puis surtout, on a des cadeaux.
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0: Et le grand défi revient tout à l'heure sur Typique. On a prévu un petit blind test cette semaine. Des chansons ultra connues, pas très compliquées. Mais il faudra répondre plus vite que votre adversaire.
1: 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Je suis fascinée par les méduses.
0: Ah oui.
1: Moi, à chaque fois qu'il y a des aquariums, je vais les voir. Je trouve ça magnifique.
0: Et une fois qu'il n'y a plus la vitre, là, on part en courant. Hein.
1: Je fais moins la baline. 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Marin aussi, plein d'expériences ultra immersives. 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
0: 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Dans la suite, Calvin Harris arrive. Il y aura aussi Damso avec Papa Pow sur Typique.
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0: Il est 15h34, on fait un tour du côté des routes. Il y a des ralentissements sur l'E19 entre Oudingouni et Saint-Denis vers Mons. Vous perdez 15 minutes. Des ralentissements aussi sur l'E19 Mons-Bruxelles entre Nîmes-Mézières et Saint-Denis. 20 minutes de perdu. Et puis, prudent sur le réseau routier.
1: De manière générale, attention.
0: Voilà, soyez prudent parce que vous nous signalez de fortes pluies localement. Donc faites bien attention. Dans la suite de la playlist, Calvin Harris arrive. Et juste avant, c'est Damso.

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0: Shakira arrive dans quelques secondes sur Typique.
1: Elle est un petit peu seule.
0: Elle est un petit peu seule, Shakira.
1: Compagnie.
0: Même si elle est avec Alejandro Sanz sur La Tortura, qu'on va écouter dans un instant. Mais c'est vrai que dans le reste de la playlist, on a un petit trou là vers 15h50.
1: Et si nous devenions collègues, est-ce que vous avez envie de nous aider à compléter cette playlist avant 16h? Qu'est-ce que vous avez envie d'entendre sur Typique? Ça peut être ce que vous voulez, hein, carte blanche, ça peut être un son que vous n'avez plus entendu depuis méga longtemps.

0: longtemps. Une dédicace aussi, pourquoi pas, si vous voulez faire une petite surprise à quelqu'un qui nous écoute là maintenant.
1: N'hésitez
0: alors, c'est
1: pas.
0: Le moment.
1: Tout à fait, ça se passe sur le WhatsApp 0471 200 300. Côté son, Shawn Mendes arrive dans un instant, Ugel également. Bah finalement les plus si seuls, hein, Shakira.
0: On est.
1: Shakira avec La Tortura.

0: Stitches. Stitches, ça veut dire quoi, Stitches?
1: C'est pas les sparadraps?
2: Ah, j'en sais rien, attends.
0: Stitches.
1: Mais non!
2: Traduction.
1: C'est le petit bonhomme bleu avec ses stitches.
2: Ses points de suture.
1: Ah, tu crois? Il y avait un truc avec les blessures.
2: Ah, il parle de sujet quand même.
1: Putain.

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0: On termine la journée ensemble sur Typique avec, dans la suite de la playlist du Belge, Camille MB. Il y aura aussi Miles Smith.
1: Et puis encore plein de cadeaux, des escape rooms et des rage rooms.
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1: Il est 16h.
0: Et on s'informe tout de suite avec Anne Goderneau. Bonjour Anne.
3: Madame, Monsieur, bonjour. Faisons le point sur le trafic aérien à l'heure actuelle en tenant compte du mouvement de grève des contrôleurs du ciel. Près de 140 vols au départ et à l'arrivée de Brussels Airport ont été annulés. À Charleroi, tous les vols prévus après 14h15 sont supprimés. Lisa Becken vient de recueillir à Charleroi le témoignage d'une passagère très en colère. Je vous propose de l'écouter.
4: En fait, je me marie dans 2 jours dans les Pouilles et on nous a laissé embarquer bien tranquillement et on nous a annoncé qu'on était dans la file, qu'en fait on partait pas. Donc je vous annonce que là, je vais faire 20 heures de route pour aller dans les Pouilles parce qu'il y a de gentilles personnes très chouettes qui font des grèves sauvages et qui gâchent les vacances des gens. Ouais, je suis hyper émotive parce que j'arrête pas de pleurer depuis des heures, j'en peux plus. On était 17 à prendre l'avion. Donc c'est 17 personnes qui n'embarquent pas, 17 personnes qui ont loué des voitures sur place, 17 personnes qui ont réservé des hôtels. Et tout ça, j'espère que ça va pas être à nos frais et je laisserai pas passer de toute façon. Je pense que je partirai plus jamais d'un aéroport qui vient de Belgique.
3: En ce qui concerne les vols annoncés entre 19 et 21h, ils pourraient décoller de Brussels Airport, mais avec du retard. À Charleroi, les passagers qui doivent embarquer après 21h sont invités à consulter le site de leur compagnie aérienne pour en savoir davantage. Le prochain dépassement de l'indice pivot devrait bien avoir lieu ce mois-ci, selon les prévisions du Bureau du Plan. Cet indice sert de déclencheur pour l'indexation automatique des salaires du secteur public et des allocations sociales. Ce sera le cas au mois de septembre, mais en tenant compte évidemment des nouvelles modalités adoptées par le gouvernement fédéral. Dans l'actualité à l'étranger, l'Ukraine ordonne l'évacuation de milliers de civils de plusieurs localités dans la région de Kharkiv, à la frontière russe. Après l'attaque russe de cette nuit, l'Ukraine redoute manifestement une nouvelle avancée de Moscou. Cette attaque a fait au moins 18 morts, dont 6 dans la capitale. Kiev réitère son appel urgent à une aide américaine pour des systèmes de défense anti-aérienne. Aux États-Unis, justement, le président Donald Trump a nommé à la tête du renseignement national le responsable d'une agence fédérale du logement. Il s'estime que Bill Pult, c'est le nom de cet homme, dispose, je cite, d'une profonde expérience dans la gestion de sujets sensibles aux États-Unis. Fin de citation. Je vous souhaite une belle fin d'après-midi.
0: Merci Anne.
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0: Et à 16h02, on fait un tour du côté de la météo pour cet après-midi. L'activité des pluies va augmenter avec également le retour progressif d'averses parfois orageuses.
1: Aïe.
0: Ça concernera essentiellement le centre et l'est du pays. Côté température, 18 à 19 degrés sur les hauteurs de l'Ardenne et 19 à 21 degrés dans le centre du pays jusqu'à 22 de la côte à Virton. Non, c'est pas ça que je voulais dire.
1: Ah.
0: Il y a 22 degrés du côté de Virton.
1: Je sentais qu'il y avait un petit doute.
0: Ouais, ouais, ouais. Comment ça se passe sur les routes?
1: Eh bien, ça coince. Là, il n'y a pas de doute par contre. Sur le 19 entre Oudin et Gougny et Saint-Denis-Vermont, cela vous perdait un bon quart d'heure. 20 minutes toujours sur le 19, cette fois entre Nuits-Mézières et Saint-Denis vers Bruxelles. Et puis, c'est la deuxième étape aujourd'hui du Tour de Wallonie cycliste, hein, jusqu'au 5 juin inclus. Alors aujourd'hui, l'étape, elle relie Jodogne et Libramont-Chevigny. Donc, il faut s'attendre à des perturbations sur le parcours de la course. Prudence aussi sur le réseau routier, on l'entendait évidemment avec ce que disait Samy, vous nous signalez de fortes pluies localement, donc vraiment attention. Et alors attention aussi à cet objet encombrant sur le 19 à hauteur de Jemappes en direction de Valenciennes. Sur la bande d'arrêt d'urgence et la bande de droite aussi qui sont obstruées, la situation est dangereuse. Vers Mons, on a une grosse branche qui penche fortement sur les voies de circulation, donc prudence sur place.
0: Soyez patients et dans un instant, Camille MB arrive dans la playlist Jeune et LED. Ce sera dans quelques secondes, il y aura Miles Smith avec Stay. Et puis avant 17h, on a des cadeaux à vous offrir.
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0: il est 16h10, on est en direct sur Tipeee, on espère que tout va bien chez vous. Nous sommes le 2 juin 2026. Je le dis, on ne sait jamais que des gens sortent de sieste. Quand tu
1: ou
0: sors
1: d'une
0: de
1: grotte.
0: Sieste ou d'une grotte, tu sais jamais en quelle année on est. Moi c'est Samy, avec moi Yalou.
1: Eh bien le bonjour.
0: Elton John arrive dans un instant, il y aura aussi Dua Lipa.
1: On espère que vous allez bien, que vous avez passé une bonne journée. On a tout ce qu'il faut pour passer un bon moment jusqu'à 19h. Hein. De la good music, des cadeaux, des bonnes nouvelles. Toi je sais que t'as vécu une matinée très très longue, ben, Samy.
0: J'ai cru qu'on était jeudi tellement ma matinée était longue.
1: Interminable.
0: J'ai passé la matinée à attendre un technicien pour installer mon internet dans mon nouvel appart. Autant dire que dans mon nouvel appart, il y a aucun meuble pour l'instant. J'ai pris une chaise de jardin. Donc j'étais là toute la matinée.
1: Imaginez au milieu de son salon. Hein. T'as la chaise qui est posée, ouais. Samy qui attend dessus.
0: Ouais, exactement. ils avaient mis une fourchette entre 8h et 12h30. Ils sont arrivés à 12h15.
1: Mais non.
0: Voilà.
1: Bah sinon, c'est pas drôle.
0: Bah oui, bah bon, bah heureusement, ils sont venus.
1: Attends, de 8h à midi, t'étais sur ta petite chaise comme ça à attendre.
0: Oui, bon, bah, je passais des appels, j'écrivais des mails, voilà, j'en ai profité. Mais oui, c'était. J'ai mis une photo d'ailleurs, si vous voulez aller voir, quand j'attends dans mon salon, sur mon Insta, Samy Radio, SAMYRADIO.
1: En plus, t'as rien à faire, donc c'est les moments interminables.
0: Ah ouais. Comme les moments d'attente au téléphone. Quand
1: oui, de manière
0: en
1: générale. Non, mais à la limite, tu peux mettre en haut-parleur
0: oui,
1: et faire d'autres
0: vrai.
1: Trucs, tu vois. Il y a un autre truc, moi, qui me semble. Mais c'est infini. C'est quand tu es dans la file pour faire, avec ta voiture, pour faire ton contrôle technique.
0: Oh, la file du
1: t'as
0: contrôle technique.
1: T'as rien à faire, quoi. C'est fou. Bon, alors, heureusement, t'écoutes la radio, ça passe plus vite. Surtout si vous écoutez Tipeee. Mais c'est vraiment, t'as ce côté, t'es bloqué. Moi, c'est ça que je déteste. C'est dans une file, tu peux même pas en sortir. T'as quelqu'un derrière, quelqu'un devant, et tu dois juste attendre.
0: Le pire, c'est le contrôle technique ici, ouais. À côté de la RTB.
1: À Bruxelles.
0: À Bruxelles, à Schaerbeek. Il y a plusieurs files et il y a un mec qui te dit dans quelle file tu dois aller.
1: Et là, c'est toi
0: qui
1: chance.
0: Il y en a des plus courtes que d'autres et tu sais pas pourquoi il t'envoie dans une file super longue.
1: Ça, à ta tronche. Et non, celui-là, il va aller à droite.
0: En parlant de temps d'attente, on a un collègue ici chez Tipeee, ouais. Hier. Il me dit, Sabi, je peux te demander un service. Tu peux raccrocher, s'il te plaît, parce que je n'aime pas raccrocher quand je suis en attente. Ça faisait 50 minutes qu'il était en attente avec une musique ouais. D'attente. Je sais pas pourquoi, mais...
1: Cet appel vous sera facturé 1€ la minute.
0: Non, mais t'imagines ? Imagine !
1: Oh mon Dieu, mais quoi, il a du mal à raccrocher. Mais en fait, je comprends, parce qu'au plus t'attends...
0: Au plus tu te dis, ils vont bientôt répondre.
1: Mais oui, ouais. Tu te dis, non, mais si je raccroche maintenant, si ça se trouve, ils allaient décrocher juste après, tu t'en veux.
0: Ben oui.
1: Est-ce que vous aussi, vous avez des moments comme ça, les pires files d'attente, les moments qui vous semblent interminables, ce serait quoi ?
0: On va lire ça dans quelques secondes, et ça se passe sur le WhatsApp 0471 200 300.
1: Ah, j'en ai un autre.
0: Vas-y.
1: Quand tu fais la file à midi pour manger, que tu crèves la dalle.
0: Ah ouais. C'est pas faux ça. Kaigo dans un instant, Save My Love. Et on revient juste après sur Tipeee.
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0: Dans la suite, Bruno Mars arrive, il y aura aussi Gracie Abrams.
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2: Et puis il y a quelques minutes, on vous a posé une question.
0: On parlait de file d'attente, d'attente au téléphone. Quelles sont les pires galères pour vous? On parlait d'attendre un technicien pour installer Internet.
2: Et par exemple.
0: On parlait de la file.
2: Ah, moi c'est pour le contrôle technique.
0: Pour le contrôle technique, tout à fait. Et on va lire vos messages qui sont arrivés sur le WhatsApp.
2: 0471 200 300. Il y a Nicolas qui nous dit la file bouchon sur l'autoroute en plein soleil et surtout hors de pointe ou alors pour partir en vacances. C'est vrai que quand tu veux partir en plus quelque part, t'as tellement envie d'y être, ça te paraît interminable si t'es bloqué.
0: Eh oui, complètement.
2: Bon, vous mettez typique, ça va tout de suite plus vite.
0: C'est vrai.
2: Normalement, c'est la technique.
0: On a Céline qui nous dit attendre chez le médecin. Ah, oui, c'est vrai. Jonathan nous dit moi, c'est la file au magasin. Je choisis toujours la mauvaise et si j'ai le malheur de changer de caisse, tu peux être sûr qu'il va y avoir un problème avec celle-là.
2: C'est vrai. Il y a une malédiction par rapport à ça.
0: Malédiction de la file.
2: Ah ben justement, on parlait pour tout ce qui est file sur l'autoroute. On avait été regarder hein, quand vous avez trois bandes. Tu sais laquelle, tu te souviens laquelle il faut prendre?
0: C'est vrai qu'on en avait parlé.
2: En tout cas, il y en a une qu'il faut éviter absolument, c'est celle du milieu.
0: Ah ouais?
2: C'est là où il y a le plus de changements en fait. Et donc t'as le plus de risque d'avoir des freinages. Et donc il vaut mieux choisir plutôt celle de gauche, la voie rapide en fait, tout simplement.
0: Ah ouais, ouais je,
2: make sense, hein.
0: J'irai m'endormir moins bête.
2: Mais bon, si tout le monde le fait, ça marche moins bien. Il y a Nadège qui nous dit l'attente à la commune.
0: Ah oui ouais.
2: T'as ton petit ticket, là, t'es numéro 542 alors qu'on est au numéro 37. Tu sais que t'en as pour des plombes. Et alors Pascaline nous envoie la file pour aller aux toilettes.
0: Ah ben si personne l'avait envoyé, j'allais le dire.
2: Mais
0: parce qu'effectivement, pour les filles, la file aux toilettes est toujours...
2: Je ne comprends pas. C'est vrai qu'il y a aussi une malédiction à ce niveau-là. Et j'ai l'impression que plus tu es pressé, plus la file est longue.
0: Mais moi, je me
2: demande... Comme pour te narguer, tu vois.
0: Mais ouais, mais comment tu fais si t'as vraiment un besoin hyper pressant qu'il y ait une file de 10 km aux toilettes?
2: J'avoue qu'il m'est arrivé d'aller chez les hommes.
0: Ah oui, bah oui, mais ça, je comprends.
2: Personne chez les hommes. Il s'était bondé chez les femmes. Bah, je vois là.
0: Bah, non, mais
2: j'ai triché.
0: N'ayez pas honte. Non, mais tout à fait. Tout à fait. Et vous, quelle est la file la plus longue selon vous? 0471 200 300. On va pas parler des files au bar.
2: Ah, c'est vrai. Mais oui, en festival et
0: ah
2: tout.
0: Ouais.
2: Tu veux juste t'hydrater parce que oui, il faut boire de l'eau.
0: Le pire au bar, c'est quand t'essayes de commander et que quelqu'un qui arrive après toi.
2: Non, mais là, c'est la guerre.
0: Et commander. Ah, ouais.
2: Alors, je peux vous dire que je fais pas 1m60, hein, mais 1m57, tout pile.
0: On ne te voit pas.
2: Non,
3: monsieur.
2: C'est terrible. Je hurle, j'ai des talons, c'est pour ça.
0: Bah oui. Ceci explique cela. 0471 200 300, il vaut message jusqu'à 19h. Voici Gracie Abrams.

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1: 16h34, vous êtes sur Typique. Dans moins de 10 minutes, on a des cadeaux à vous offrir.
2: Et ça veut dire que c'est le dernier moment pour envoyer JEU, J-E-U par SMS au 60-05 pour 1€ par message. Dans quelques minutes, on vous appelle pour vous gâter.
1: En plus, c'est vous qui choisissez le cadeau. Non mais excusez-moi.
2: Non mais ça, c'est le beurre et l'argent du beurre.
1: Que demande le peuple ? J-E-U par SMS 60-05. Bonne chance à vous. Tame Impala arrive avec, vous l'avez entendu,
2: Chakula.
1: Il y aura aussi Billie Eilish sur Typique.
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2: Bon, voici Billie Eilish avec Everything I Wanted.
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0: 16h44, vous êtes sur Typique, c'est l'heure d'accueillir à l'antenne Mélanie de Eupen. Salut Mélanie.
1: Salut
2: Camille. Hello, bienvenue sur Typique, on espère que t'es prête, on va jouer.
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0: Un jeu qui va nous faire un petit peu remonter le temps. Mélanie, on va te donner 3 infos.
2: On a une chanson, un événement et un film. L'un des trois n'est pas sorti la même année que les deux autres. À toi de trouver l'intrus.
0: Est-ce que tu es prête, Mélanie?
1: Oui.
0: On commence avec l'événement. Le décès de la reine Elisabeth II.
2: Ça, c'est pour l'événement. On passe maintenant à la musique. La sortie de l'album de Billie Eilish, When We All Fall Asleep, Where Do We Go?
0: Wow, what an accent.
2: C'est très long ce titre.
0: Et on enchaîne avec du cinéma. Et le retour de Top Gun au cinéma avec Top Gun 2, Top Gun Maverick.
2: Ok, à ton avis Mélanie, quel est l'intrus lequel n'a pas eu lieu la même année que les deux autres?
0: Tu as 10 secondes pour réfléchir et nous donner ta réponse.
2: On rappelle, hein, le décès de la reine Elisabeth II, ouais, pas évident. Sortie de l'album de Billie Eilish, When We All Fall Asleep, Where Do We Go? Et enfin le retour de Top Gun 2, Maverick.
0: Mélanie, quelle est ta réponse? What is your answer? What is your... Comment on dit en néerlandais?
2: Antwoord.
0: Antwoord.
1: Ils sont tous très proches, à mon avis. Je pense que le décès d'Elisabeth II est un peu plus ancien. Donc,
0: nous allons vérifier tout de suite. Mélanie, c'est ton dernier mot, c'est ton ultime bafouille.
2: J'adore la ref. Attention.
0: Il s'agit de la mauvaise réponse. Malheureusement, c'est pas bon.
2: Et t'as raison, c'est très proche, hein, mais c'est pas lui l'intrus.
0: Petit snit, nit goed.
2: Ça va, là, il a switché en néerlandais.
0: Sorry.
1: Sorry.
0: Ik versta niet. Mélanie, c'est pas la bonne réponse. On peut pas la donner maintenant, puisque le cadeau va devoir tomber. Donc c'est vous, de l'autre côté de la radio, qui allez pouvoir le gagner.
2: Ça se passe par SMS au 60-05 pour 1 euro par message. On a des cadeaux pour vous, les amis. Il faut absolument trouver l'intrus. On rappelle une dernière fois les 3 éléments.
0: On a le décès de la reine Elisabeth II, la sortie de l'album When We All Fall Asleep, Where Do We Go de Billie Eilish et le retour de Top Gun au cinéma, Top Gun Maverick.
2: Allez-y par SMS au 60-05. Réponse dans quelques minutes.
0: Mélanie, passe une belle après-midi.
2: Des
0: tu reviens évidemment quand
1: Merci
0: tu veux sur Typique.
1: Vous aussi.
0: Voici Mickey avec Ça pique un peu quand même. Comme pour Mélanie. J'ai des taches dans ses yeux.

0: On jouait à qui est l'intrus il y a 2 minutes précisément. On voulait vous offrir des cadeaux, malheureusement ça ne s'est pas passé comme prévu.
1: Non, c'est Mélanie qui est avec nous par téléphone. Malheureusement, elle n'a pas trouvé l'intrus parmi les propositions. Mais comme on a des cadeaux à vous offrir, on vous proposait de nous envoyer la bonne réponse par SMS.
0: Et félicitations à Marjorie de Charleroi qui a donné la bonne réponse et qui a trouvé l'intrus. On va faire un petit récapitulatif.
1: Alors, c'était quoi? On avait le décès de la reine Elisabeth II, ça c'était en 2022. Retour de Top Gun au cinéma avec Top Gun 2 Maverick, c'était 2022 aussi, idem. Et donc l'intrus,
0: c'est Billie Eilish avec la sortie de l'album When We All Fall Asleep, Where Do We Go, qui était
1: tu vois que c'est très très long,
0: 2019,
1: 3 ans avant.
0: Et ben félicitations à Marjorie qui repart avec son escape game ou sa Rage Room grâce à Phoenix Escape Game.
1: Et ben voilà, il n'y a plus qu'à choisir. Et si vous aussi vous voulez remporter ce cadeau, et ben rendez-vous demain. Il suffit d'envoyer un petit message JEU par SMS au 6005 pour 1€ par message. Rendez-vous demain.
0: Bonne chance à vous et la suite de la playlist, c'est avec Somber.
1: Ce sera Homewrecker.
0: Il y aura aussi Natasha Bedingfield et Justin Bieber.
1: Sacré Natasha.
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0: Justin Bieber avec Daisies, c'est ce qu'on vient d'écouter sur Typique. Et à 17h01, c'est l'heure de faire un tour du côté des routes.
1: On a pas mal de ralentissements sur le 19. Hein, entre Houdin, Gouny et Saint-Denis-Vermons, vous perdez un bon quart d'heure. 30 minutes toujours sur le 19. Entre Nuit-Mézières et Saint-Denis, cette fois vers Bruxelles. 10 minutes aussi sur le 40 à Herve vers l'Allemagne. Et enfin 10 minutes sur la N4 à hauteur de Wavre vers Gembloux. En fait, c'est pas fini. Prudence de manière générale, puisque vous nous avez signalé de fortes pluies localement. Respectez bien les limitations de vitesse et la distance avec le véhicule devant vous. Sur le ring de Bruxelles, ça coince aussi. 15 minutes entre Tervuren et Zaventem vers Waterloo, 15 minutes entre le carrefour Léonard et Grunendal et enfin 30 minutes de Grimbergen à Zellik.
0: Soyez patients et prudents.
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0: Dans un instant, on va parler de la Coupe du Monde qui arrive.
1: Je ne sais pas si vous allez regarder, mais en tout cas, on peut déjà vous dire qu'il y aura du changement, des changements dans les règles.
0: J'ai listé les changements qu'il y aura pour cette édition. On en parle juste après Another et 50 Cent.
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0: Il est 17h02.
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0: Et là, on va voir si
1: vous allez voir
0: un petit peu suivi l'actu. Lou, tu nous donnes un chiffre ou un nombre et c'est à nous de deviner à quoi il correspond.
1: Eh bien, j'ai un nombre pour vous aujourd'hui. Je vous dis 42 km/h.
0: 42 km/h.
1: À votre avis, ça correspond à quelle actu? Allez-y sur le WhatsApp 0471 200 300.
0: 42 km/h au-dessus de la moyenne?
1: Non, c'est pas ça.
0: Non, c'est une moyenne?
1: C'est pas une moyenne.
0: Un record?
1: Bon, j'aurais pu, mais non, c'est pas ça.
0: Est-ce que c'est lié à un flash?
1: Oui.
0: Ah.
1: Quelqu'un s'est fait flasher à 42 km/h.
0: Un animal s'est fait flasher.
1: Ça aurait pu, mais non.
0: Une personne?
1: Oui, parce qu'il y a des animaux qui vont très très vite.
0: Ben oui, c'est vrai.
1: J'ai appris que le dromadaire pouvait avoir des pointes à 60 km/h.
0: Non.
1: Je vous assure.
0: C'est pas vrai.
1: Bref, on en parlera une autre fois.
0: C'est une personne?
1: C'est une personne, oui.
0: Qui était dans un véhicule original.
1: Étonnant, ouais.
0: Un véhicule
1: c'est
0: étonnant.
1: C'est étonnant de se faire flasher à 42 km/h dans ce véhicule-là.
0: Un véhicule, une trottinette. Ah, une trottinette.
1: Non, c'est pas une trottinette.
0: Un vélo?
1: Non plus.
0: C'est un truc qu'on utilise
1: Non. Enfin, il y a certaines personnes qui utilisent ça.
0: Ah, je crois que je sais.
1: Tu l'as vu?
0: Je crois que j'ai vu l'info.
1: C'est une aide.
0: Oui, eh ben, est-ce qu'on peut avoir un indice?
1: Oh non, j'ai peur d'en dire trop là.
0: N'aie pas peur, ça reste entre
1: nous. L'indice, je vais juste dire mamie.
0: Voilà, ben voilà, c'est ce que je pensais. 0471 200 300. On vous donne la réponse juste après 50 Cent. Et juste avant, c'est Another. Voici Talk to You. Et on se retrouve dans quelques secondes sur Typique. Ne bougez pas.

0: 50 Cent à l'instant avec Disco Inferno, c'est ce qu'on vient d'écouter sur Tipeee. Il est 17h09. Il y a quelques minutes, Lou, tu nous as donné un chiffre ou un nombre. Restez à nous de deviner à quoi il correspond.
1: Et ce nombre du jour, c'était 42 km/h. Je vous ai même donné un indice. On parlait d'une mamie.
0: Effectivement, il y a beaucoup de bonnes réponses qui sont arrivées.
1: Ah bah c'est pas banal.
0: Alors, il y a Baudouin, Michel, Jean-Marc, Tony, Laurent, David, Mimi, Lo, Aurélien, Noémie, Sophie, Nestor, Samuel, Aurélien,
1: respire, respire.
0: Valentin, Valentine. Valentin et Valentine, ça ne s'invente pas.
1: Oh,
0: qui nous parle
1: en plus.
0: De fauteuil roulant.
1: Alors, pas totalement fauteuil roulant.
0: Ah, j'ai eu déambulateur
1: ouais,
0: aussi.
1: Ouais, c'est plutôt ça.
0: Il y a eu les deux.
1: Mamie flashée à 42 km/h avec son déambulateur.
0: Oh. Mamie turbo.
1: Imaginez vous dépasser là comme ça.
0: Incroyable.
1: Alors je vous le dis tout de suite, non, ce n'est pas le nouveau record du monde. En fait, ça s'est passé en Allemagne. Il y a la police qui est en train de regarder des images d'un radar et il tombe sur une photo. Une photo complètement dingue parce qu'on voit une dame âgée qui est en train de traverser la rue tranquillement avec son déambulateur. Elle a un sac de course en plus. Sauf que petit détail, le radar indique qu'elle roulait à 42 km/h dans une zone limitée à 30.
0: Ça, c'est pas banal. Hein.
1: Alors évidemment, la réalité, elle est beaucoup moins spectaculaire. En fait, elle s'est juste retrouvée dans le champ de la caméra au moment exact où une camionnette passait devant le radar à cette vitesse-là.
0: Ah.
1: C'est la camionnette, évidemment, qui était à 42 km/h. Mais donc, la police allemande a bien ri. Ils ont publié la photo sur les réseaux hein, en écrivant « La mamie la plus rapide de l'Allemagne ». Ça a cartonné. Et alors, le plus drôle dans l'histoire, c'est que le véritable excès de vitesse risque de rester impuni.
0: Ah bon ?
1: Parce que la mamie est juste devant la plaque d'immatriculation.
0: Mais non !
1: Donc, ça n'a pas repéré qui c'est.
0: Mamie turbo, quoi. Jusqu'au bout.
1: Exceptionnel.
0: Bon, bah, félicitations à ceux qui avaient trouvé la bonne réponse sur le WhatsApp.
1: Bien joué, les amis.
0: On va rester dans le thème de la vitesse. Avec Sports Car de Tate McRae dans un instant.
1: Elle arrive.
0: Et puis on va parler de la Coupe du Monde aussi. Elle arrive également. Il y aura du changement dans les règles. Je vous explique tout ça juste après Loïc Notet et Tate McRae.
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0: Dans la suite sur Typique, Alex Warren et Henri PFR.
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2: Juste avant, on va parler de la Coupe du Monde. Elle arrive, elle approche, et manifestement, il va y avoir pas mal de changements.
0: Alors d'abord, on se met dans l'ambiance.
2: Allez, let's go.
0: Ça c'est Shakira avec l'hymne de la Coupe du Monde justement. Et les règles vont changer pour cette Coupe du Monde. C'est le président de la commission des arbitres qui vient de l'annoncer. Et à mon avis, il y a certaines de ces règles qui vont faire parler d'elles. Donc avant de se préparer pour le mondial, on fait le point là-dessus, comme ça vous ne serez pas trop perdus.
2: Vas-y, balance.
0: Règle numéro 1, la VAR gagne en pouvoir. La VAR, tu sais ce que c'est la VAR ?
2: C'est l'arbitre.
0: En gros, c'est les arbitres qui ont accès aux images vidéo du match. Tu sais, quand l'arbitre c'est pas sur le terrain, ils disent on demande à la VAR.
2: C'est bien, je sens que j'ai un petit refresh là maintenant.
0: C'est très bien. La VAR va pouvoir intervenir sur beaucoup plus d'actions qu'avant. Donc des cartons jaunes, des sanctions qui sont données aux mauvais joueurs, voire même annuler un corner. Donc ils seront beaucoup moins limités qu'avant.
2: Ok.
0: On va crescendo, vous allez voir. Règle numéro 2. Les arbitres pourront distribuer des cartons rouges si des joueurs se cachent la bouche pendant une altercation.
2: Ah, oui.
0: Vous savez, parfois, les joueurs se cachent la bouche pour pas qu'on puisse lire sur leurs lèvres.
2: On peut pas vérifier ce qu'ils ont dit à l'autre adversaire, par exemple.
0: Eh bien, cette année, c'est terminado.
2: Tu peux pas.
0: Règle numéro 3. Certains joueurs profitent parfois des soins de leur staff pour gagner un peu de repos sur le terrain. Bah, ça aussi, ce sera bien plus limité qu'avant, puisque maintenant, si un joueur est soigné sur le terrain, il devra sortir pendant 60 secondes avant de pouvoir reprendre le jeu.
2: C'est fini de gagner du temps, c'est de l'anti-jeu.
0: Justement, règle numéro 4, en parlant de gain de temps, parce que le gain de temps, c'est vraiment le truc qui gâche le foot, hein, surtout ces dernières années. Il y a certains matchs qui sont devenus impossibles à regarder. Et ben là, pareil, la FIFA a décidé de s'en mêler. Déjà, les joueurs n'auront plus que 10 secondes pour sortir du terrain pendant un remplacement. Sinon, le joueur qui rentre devra attendre le prochain arrêt de jeu. Pareil pour les remises en jeu du ballon. Je sens que tu suis tout ce que je dis là.
2: Je suis à fond.
0: Pour les remises en jeu du ballon, les joueurs n'auront que 5 secondes pour le faire, sinon le ballon sera donné à l'autre équipe.
2: Ok.
0: Et alors ?
2: Ça va donner envie de respecter.
0: Oui. Règle numéro 5, les joueurs ou les membres du staff qui quittent volontairement le terrain pour se plaindre d'une décision de l'arbitre pourraient tout simplement ne pas remonter sur le terrain puisqu'ils risquent un carton rouge.
2: Ok, donc si tu discutes pas, sinon tu le regardes derrière.
0: Et tu fais ce que je te dis, sinon tu sors. Tu sors ou je te sors.
2: Il va falloir prendre une décision.
0: Qu'est-ce que vous pensez de ces nouvelles règles pour la Coupe du Monde ? Dites-le nous sur le WhatsApp.
2: 0471 200 300. Oh, j'ai hâte.
0: Ouais.
2: Je vous jure, rien que d'entendre les règles, là,
0: pareil,
2: je suis déjà à fond dedans.
0: J'imagine déjà comment on peut se passer un match.
2: Je regarde pas souvent le foot, mais moi j'étais très ok parce que j'en ai fait pendant des années.
0: Okay, hein.
2: Et c'est ok.
0: C'est ok.
2: Mais du coup, chaque fois, j'avoue que genre Coupe du Monde ou quoi, c'est le petit rendez-vous et je regarde à chaque fois.
0: Ah bah, dites-nous si vous allez suivre la Coupe du Monde, ce sera bien sûr à suivre sur les médias de la RTBF. On lit vos messages tout à l'heure, côté son Henri PFR. Et juste avant, c'est Alex Warren.
2: Okay.
0: Voici.

0: La playlist continue dans quelques secondes sur Typique avec Albert Kay et Katsai.
1: Ça c'est pour la musique et puis on a des cadeaux pour vous.
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0: Le grand défi, c'est dans moins de 10 minutes. Et cette semaine, on vous a prévu un petit blind test. Des chansons ultra connues, vous allez voir.
1: Oui.
0: Pas très compliqué. 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
0: 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Dans la suite, Albert qui arrive. Il y aura aussi Katsai avec Gabriella. Et on se retrouve dans quelques secondes sur Typique. Ne bougez pas.
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0: 17h34, on fait un tour du côté des routes. Il y a des ralentissements sur l'E19 vers Mons, entre Haut-Ittre et Nivelles-Sud, vous perdez 10 minutes. Ralentissement également sur l'E19 entre Oudingouni et Saint-Denis vers Mons, 15 minutes de perdu. Et alors ça ralentit encore plus sur l'E19 Mons-Bruxelles, entre Mons et Saint-Denis, vous perdez 30 minutes. Et puis soyez prudents de manière générale sur l'ensemble du réseau routier, vous êtes nombreux à nous signaler de fortes pluies localement. Dans un instant, Albert Kay arrive avec Who I Am. Et juste avant, c'est Katsai. Voici Gabriella sur Typique.

0: Dans la suite, Lana Del Rey arrive sur Typique. Et juste avant...
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2: Mais quel beau bruit. Ça va se battre sur Typique. Vous allez vous battre parce qu'on a des cadeaux à vous offrir.
0: Tout à fait. Pour jouer avec nous aujourd'hui, Maxime de Charleroi est là. Bonjour Maxime.
3: Bonjour.
2: Hello.
0: Sois le bienvenu sur Typique. Pour jouer contre toi aujourd'hui, Camille de Waterloo. Bonjour Camille.
4: Bonjour.
2: Bienvenue sur Typique. Tout le monde va bien ?
4: Oui, ça va.
2: Pour le moment.
0: Ça ne va pas durer. Écoutez bien, nous avons un blind test pour vous.
2: On a 5 sons pour vous départager. On cherche à chaque fois l'artiste. Dès que vous pensez la voir, vous criez bien votre prénom, d'accord ? C'est votre buzzer.
4: Ok, super.
0: Okay. Allez, on est parti. Maxime et Camille, voici le premier extrait.
4: Camille.
2: Ouh, c'était serré.
0: C'était Maxime un tout petit peu avant.
2: Une fraction de seconde. Maxime ?
3: Miley Cyrus.
2: C'est bon.
5: Miley. Ouais.
2: Miley. Camille, tu l'avais aussi, j'imagine ?
4: Oui.
2: Ah, il est un tout petit peu plus rapide. Deuxième extrait.
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2: Camille d'abord.
4: Christine and the Queen.
0: C'est une bonne réponse. On acceptait son nouveau nom, son ancien nom. Voilà,
4: ah oui,
0: on voit de qui on parle. C'est une bonne réponse.
2: Un point partout.
0: Voici le troisième extrait.
3: Maxime ? Coldplay.
2: Yes.
0: Coldplay, il a même le titre, incroyable.
2: Incroyable, 2 points pour Maxime, 1 point pour Camille. Tout peut se jouer maintenant.
0: C'est parti.
3: Maxime ?
0: Maxime ? Il n'y a même pas eu de voix, incroyable.
3: Louane.
2: Mais what ?
0: Louane, oui, c'est la bonne réponse.
2: Incroyable, c'est gagné.
0: Ah ben c'est déjà gagné.

0: Et félicitations.
1: Oh là là. Attends, mais t'es hyper fort.
0: Bon Camille, c'est pas toi qui es nul, c'est Maxime qui est
1: voilà.
0: trop fort.
1: C'est ce qu'il faut dire dans ces cas-là.
0: Bravo Maxime.
1: L'adversaire redoutable.
0: Non mais l'extrait de Louane, il y avait eu que de l'instru, elle avait même pas encore commencé à chanter qu'il l'avait déjà. Il n'y avait pas Shazam là derrière. Maxime, il n'y a pas Shazam là derrière. Hein.
1: Attention, hein.
2: Non, non, promis.
0: Jure sur l'honneur.
2: Sur l'honneur.
1: Alors non, on te bon. Croit.
0: On te croit. Félicitations à toi, Maxime. De toute façon.
1: Il n'y a pas plus beau compliment quand t'es fort en blind test qu'on dit attends, t'as pas Shazam.
0: Ouais, ouais, c'est vrai. C'est vrai. Bravo à toi, Maxime. Tu repars avec le cadeau de la semaine. On t'envoie à Nausicaa.
1: Félicitations. Hein. Tes accès pour Nausicaa, le plus grand aquarium d'Europe. 4 accès pour y aller avec qui tu veux. Et tu fais même partie de la finale pour emporter ton séjour. Ça, ce sera vendredi.
0: Bravo à toi.
2: Waouh. Super, merci beaucoup.
1: Avec
2: merci
1: plaisir.
0: Et Camille, tu reviens évidemment quand tu veux sur Tipeee.
3: Ouais, super, merci
0: Passez
3: beaucoup.
1: Bisous Camille.
0: Bonne soirée. Pour les autres, sachez qu'on rappelle demain à la même heure.
1: Ah bah, c'est tous les jours.
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0: Voici Lana Del Rey sur Tipeee. Merci.

0: La playlist continue avec un souvenir des Maroon 5 dans un instant.
1: Oh, j'adore, ce sera Girls Like You. Et ça arrive avant 18h sur Typique.
0: Il y aura aussi Olivia Rodrigo et Superbus.
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0: Superbus et Rory avec Butterfly, c'est ce qu'on vient d'écouter sur Typique. Et à 18h01, on fait un tour du côté de la météo pour ce soir et la nuit prochaine. Quelques averses qui seront toujours présentes. Pas de coup de tonnerre. Cela, c'est
1: fini.
0: On n'en veut plus. Le vent restera sensible, notamment près du littoral. Les températures minimales seront très douces, entre 10 et 12 degrés. Il faudra donc slalomer entre les gouttes.
1: On peut plus de lui. Enfin, sur la route aussi, vous allez devoir slalomer parce qu'il y a des choses à éviter. Des ralentissements sur le 19, par exemple, vers Mons, entre Ohitre et Nivelles Sud, vous perdez 10 minutes, 15 minutes sur le 19, entre Oudingouni et Saint-Denis, vers Mons, 30 minutes sur le 19, toujours entre Mons et Saint-Denis, cette fois vers Bruxelles. 10 minutes aussi, ça c'est ce que vous perdez sur le 40, entre Herstal et Raucourt, vers Bruxelles. Une bonne demi-heure sur la 602, entre Saint-Laurent et Chéné. Et alors, faites attention à cet accident sur la N4, à hauteur de Longchamp, en direction de Namur. On a une équipe qui est en route. La situation est dangereuse. De manière générale, prudence sur le réseau routier avec les fortes pluies. Et enfin, des ralentissements sur les axes vers Bruxelles. 10 minutes sur le 429 vers Tournai, entre le Ring et la chaussée de Mons. Et sur le Ring, justement, 10 minutes de Strombeek-Bever à Vilvoorde.
0: Soyez patients et prudents.
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0: Bonsoir. Et on dit bonsoir.
1: Tu sais ce qui s'est passé?
0: Répondez.
1: À ton avis, qu'est-ce qui s'est passé? J'ai failli dire bonjour.
0: Ah bah oui, alors
1: et c'est la règle.
0: Bah
1: oui, à partir de 18h dans cette émission,
0: tu t'es fait avoir.
1: Bonsoir.
0: Comme une débutante.
1: Tu sais quoi, aujourd'hui, je vais vous dire bonjour. C'est un petit mix des deux.
0: Bonjour à toutes
1: bonjour
0: et à tous.
1: Bonjour à tous.
0: On espère que vous allez bien. Moi, c'est Samy, avec moi il y a Lou.
1: Et vous l'avez entendu, nous ça ne va pas du tout.
0: Non, c'est la dernière heure de l'émission. En général, c'est là où on relâche la pression.
1: C'est la fameuse zotostrie du soir.
0: Exactement. Tout à l'heure, d'ailleurs, on va parler d'un sujet qui nous anime au quotidien, la nourriture.
1: C'est fou comme ça motive.
0: Oui.
1: Il y aura le plat du jour. Alors là, je vous préviens, on va se donner faim. Le plat du jour, c'est très simple. Qu'est-ce que vous allez manger ce soir? On se partage ce qu'on a prévu. On se donne des idées de recettes aussi. On se partage des bons plans, en fait.
0: Tout à fait. Ça se passe sur le WhatsApp 0471 200 300. Pour aller jusque-là, Chris Brown arrive.
1: J'adore.
0: Under the influence. But the influence of what?
1: C'est un bon ingrédient, cette affaire.
0: Oui. Ce sera dans un instant. Lost Frequencies juste avant. Et on se retrouve dans 3 minutes sur Typique. Ne bougez pas.

0: La...
1: La quoi?
0: La playlist, je voulais dire. La playlist continue dans un instant.
1: La playlist.
0: Avec Elena, ce sera Mauvais Garçon.
1: Et puis on approche gentiment notre rendez-vous du mardi sur Typique, l'instant tech. On fait le point sur les nouveautés technologiques, l'intelligence artificielle, etc. Parce que parfois, c'est un peu difficile à suivre. Alors on vous tient au courant dès qu'il se passe un truc. On va parler de quoi aujourd'hui?
0: Aujourd'hui, on va parler du business des cartouches d'encre.
1: Oh là là là là.
0: Un sombre business bien juteux.
1: Mais j'ai encore.
0: Non, alors Epson, la marque d'imprimante, ouais, va être jugée, c'est très sérieux, dans le tout premier procès mondial pour obsolescence programmée.
1: Ah, on le savait.
0: Ils sont accusés d'avoir fait des trucs en soum-soum.
1: Pas tout net, tout net. Mais moi je reste. On en parle juste après Elena.
0: Ce sera Mauvais Garçon sur Typique. Ne bougez pas.
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0: Taylor Swift arrive avec Shake It Off dans un instant.
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2: Et juste avant, vous l'entendez, on passe en mode tech. Tous les mardis, on s'intéresse aux nouveautés technologiques, à ce que l'intelligence artificielle nous réserve comme surprise. Le monde évolue vite, je ne vous apprends rien. Et aujourd'hui, de quoi est-ce qu'on va parler exactement? D'imprimante,
0: oui,
2: d'impression.
0: Tout à fait. Votre imprimante vous dit parfois qu'elle est morte alors que vous avez justement mis des nouvelles cartouches il y a 2 semaines.
2: Ah, mon mec fait pareil quand il est malade. Je meurs.
0: Ben
2: alors
0: voilà.
2: Que pas du tout.
0: Et ben lui aussi, il va être jugé pour malfaçon. Vous n'êtes pas fou, je vous explique. Pour la première fois au monde, un fabricant va être jugé pour obsolescence programmée. Ce fabricant, c'est Epson. C'est peut-être la marque de votre imprimante, d'ailleurs. En gros, ce qu'on leur reproche, c'est d'un côté que certaines imprimantes affichent des cartouches vides alors qu'il reste encore de l'encre dedans. Et de l'autre, elles se bloqueraient parfois à cause de problèmes de pièces internes qui seraient usées.
2: Ouais.
0: Alors qu'elle pourrait encore fonctionner. Du
2: On
0: coup,
2: nous prend pour des idiots.
0: Hein. Exactement. Du coup, des utilisateurs remplacent ou réparent leur imprimante plutôt qu'il ne le faudrait. L'affaire sera examinée début juillet en France. Et ça pourrait faire l'événement puisque c'est effectivement le premier procès mondial pour obsolescence programmée. Il y a déjà eu plein de reportages. Hein. Je ne sais pas si vous avez déjà vu des enquêtes.
2: Mais oui,
0: complément d'enquête, ils avaient fait un truc.
2: Il n'y a pas que les imprimantes, évidemment.
0: Ben oui, en fait, on te vend des imprimantes moins chères, mais des cartouches hyper chères. Mm-hmm. Et on te demande de les remplacer hyper souvent. Je me suis toujours dit, mais
2: c'est
0: comment c'est possible?
2: C'est beaucoup plus lucratif pour eux. Ouais.
0: Comment c'est possible qu'on laisse faire un truc pareil?
2: Ben là, les choses commencent à bouger, donc c'est une bonne nouvelle. Et en plus, c'est moins de gaspillage, parce que quoi, toute cette encre, quand on dit que c'est vide alors qu'on est encore dedans, elle va où?
0: Bande de pollueurs!
2: Oh, dit jus!
0: Bon, ça me rappelle qu'il faut que j'achète une imprimante. À chaque fois, je squatte l'imprimante.
2: L'encre.
0: Ben voilà. 0471 200 300 pour vos messages en lisant jusqu'à 19h. Voici Taylor Swift sur Tipeee.

0: La playlist de Tipeee continue dans un instant avec Ed Sheeran.
1: Ce sera Sapphire.
0: Il y aura également Snoop Dogg avec Beautiful sur Tipeee.
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0: Il est 18h27, on fait un tour du côté des routes. Il y a des ralentissements sur le 19 Mons-Bruxelles entre Mons et Saint-Denis. Vous perdez 30 minutes. Ça coince également sur la 602 entre Saint-Laurent et Chénet où vous perdez 30 minutes. Il y a aussi un accident à signaler sur la N4 Luxembourg-Arlon-Namur-Bruxelles à hauteur de Longchamp en direction de Namur. Une équipe est en route et la situation est dangereuse. On passe sur le ring de Bruxelles. Quelques petits ralentissements, notamment sur le 429 vers Tournai. Vous perdez 10 minutes sur la chaussée de Mons. Soyez patients et prudents.

0: Gordo arrive dans un instant sur Tipeee. Il y aura également Pink dans la playlist.
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4: Oh, mamma mia. Si d'ici quelques minutes vous commencez à saliver, c'est normal. On va parler bouffe.
0: Et oui, le plat du jour, c'est très simple. On se partage ce qu'on va manger ce soir. Est-ce que vous allez cuisiner un bon petit plat? Est-ce que vous allez chercher des frites? Est-ce que vous allez manger les restes d'hier?
4: On vous voit.
0: C'est ça la question.
4: C'est souvent meilleur le lendemain d'ailleurs.
0: Oui, c'est vrai. Allez-y sur le WhatsApp.
4: 0471 200 300. Comme ça, si vous êtes en train de rentrer à la maison et que vous n'avez pas d'idée, eh ben on va vous en donner plein. Qu'est-ce que tu vas manger ce soir?
0: Je vais vous le dire.
4: Ah, il sait pas encore.
0: Je sais pas.
4: Tu sais pas.
0: Honnêtement, j'ai encore des trucs à faire, à déménager, etc. Donc je crois que je vais aller chercher un plat préparé.
4: Moi, je vais me faire la même chose que je me suis fait hier. Je suis nouveau dans ma période. Alors, Samy sait, il y a parfois, j'ai des moments comme ça où je peux manger le même plat pendant des jours.
0: Ah oui ?
4: La tomate mozzarella.
0: Ah, tomate mozzarella, on est de retour là ?
4: Ah ouais, il y a une rechute. Il y a une rechute. Mais je vous jure, mais alors, soit burrata. Burrata, c'est la meilleure.
0: Mais excuse-moi.
4: Quoi ?
0: Ça ne nourrit pas, hein ?
4: Ah si !
0: Mais tu vas avoir faim encore.
4: Non, mais parce que. Et alors, je prends la bonne grosse burrata, des petites tomates cerises, je mets un peu d'aromate dessus, je mets de l'huile d'olive, et alors à côté, il me faut toujours du chaud.
0: Oui.
4: Donc, soit je me fais un bon potage avec une tranche de pain,
0: oui.
4: Soit je vais piquer les nouilles de mon homme. Parce que lui, il se fait des nouilles très, très, très piquantes à côté.
0: Attention aux nouilles de ton homme.
4: J'en peux plus, David. Je le savais. Donc, non, je finis toujours par grignoter à côté. Mais, oh non, je suis dans ma période
0: tomate mozza.
4: Tomate mozza.
0: Puis, il fait chaud. Enfin, bon, là, il fait plus
4: il
0: chaud.
4: Il fait un peu lourd, tu vois.
0: Un peu lourd, hein.
4: Ça, non, c'est bien.
0: Ouais.
4: Ça, je dors mieux.
0: C'est vrai que quand on mange pas trop lourd, on dort mieux, effectivement.
4: Exactement, et toi?
0: Du coup, je t'ai dit un plat préparé. Je me repose la question.
4: Oui, mais non, mais quel plat préparé?
0: C'est comme
4: large.
0: Les gens qui disent ça va. Oui, ça va et toi? Ouais, ça va et toi?
4: super.
0: À mon avis, poulet. Voilà.
4: Poulet, oui, bah voilà. Alors, nous savons pas du rêve. Qu'est-ce que vous allez manger ce soir, les
0: on
4: amis?
0: J'espère que vous serez plus inspirés que moi. Hein. Allez-y, 0471 200 300.
4: Non, mais poulet, c'est bien.
0: Bah oui, poulet, brocoli.
4: Oui, par exemple.
0: Bien ça, poulet, brocoli.
4: Très sexy.
0: Allez, voici Gordo. Yeah.

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0: 0471 200 300. Il y a Lou. Quelqu'un qui s'appelle Lou qui nous dit « Hello la team, nous c'est boulettes italiennes avec pommes de terre rissolées aux oignons et salade. Je vous embrasse, bon appétit avec un emoji salade. »
1: Ça doit être bon cette affaire. Bon appétit Lou. Il y a Vince qui nous dit « La lasagne d'hier, allez-y saliver !»
0: Mais la lasagne d'hier,
1: c'est toujours meilleur le lendemain.
0: C'est incroyable.
1: C'est tellement vrai.
0: Mais surtout les lasagnes, je trouve.
1: Oh, ouais.
0: Lasagne le lendemain.
1: Oh, la sauce bolo aussi, quand elle a bien mijoté.
0: Ouais.
1: Bah, c'est raccord, il y a de la sauce bolo dans la lasagne.
0: Ouais, ouais.
1: Non,
0: je te rejoins complètement. On a Gaël aussi qui nous dit « Oui, des frites, une bonne mitraillette, miam !»
1: Bon appétit.
0: Oh non.
1: Quoi?
0: Je sais ce que je veux manger.
1: Qu'est-ce que tu veux? Ah non, mais il y a une différence entre ce que tu vas et ce que tu veux. Qu'est-ce que tu veux?
0: Un fast-food.
1: Ah
0: oh,
1: ne te fais pas avoir. Oh, résiste. Sois fort, Samy.
0: Parce que tu existes.
1: C'était sûr.
0: Non.
1: Ah ben, tu sais quoi? On parlait de mitraillette. Gaëlle nous disait ce qu'elle va manger ce soir. Je n'ai jamais commandé de mitraillette de ma vie.
0: Moi non plus, je pense, honnêtement. Ah, mais là, les gens doivent nous juger.
1: Ah oui, non, mais totalement. Mais on sait. On parle de lacune.
0: Oui. Je crois que j'ai déjà été avec des gens.
1: J'ai déjà piqué des frites dans la mitraillette de quelqu'un.
0: Mais manger une mitraillette, non, pareil. Et ça ne me tente pas plus que ça.
1: Non, mais en fait, il y a trop de féculents, trop de pain.
0: Oh non, ça, j'irai pas jusque-là.
1: Ah, si.
0: Non. Par contre, un bon burger avec des frites.
1: Ah oui.
0: Le formidable. Oui. Non, ça, je dis pas la marque.
1: Tu es sur la mauvaise pente, Samy.
0: Ouais,
1: tu vas craquer, là. Attention.
0: Mon coach est en vacances en plus, je suis vraiment à l'abandon.
1: Poulet brocoli.
0: Allez, je vais voir ce que je peux faire. D'ici, et Théodora arrive dans un instant sur Typique, ne bougez pas.
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0: On vous a posé une question il y a quelques minutes.
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2: Le plat du jour, Mamma Mia.
3: Oui, parce que nous sommes curieux. Et à cette heure-ci, de temps en temps, on aime bien vous demander ce que vous allez manger. Bon appétit à ceux qui passent à table d'ailleurs. Quoi de prévu dans votre assiette?
0: Et on va lire vos messages qui sont arrivés sur le WhatsApp.

0: Je suis sur Typique BTS. Typique. Eminem également avec The Real Slim Shady.
1: Et puis surtout...
0: Oh, le plus grand, le plus
1: seul.
0: Beau, le seul, l'unique. Il est même pas dans la pièce
1: mais
0: avec
1: non,
0: nous.
1: Non, c'est fou, quoi.
0: Oh, Vincent arrive à partir de 19h. Il est sûrement en train de peaufiner...
1: Non, mais tu sais ce qu'il fait? Il se fait désirer.
0: Hey.
1: Ça, c'est vraiment lui, quoi.
0: Ah, les plus grands font ça. Il reste mystérieux.
1: Il bosse et vous prépare une très, très belle émission, les amis, puisqu'il va vous accompagner ce soir. Et je sens nouveau que ça va partir dans tous les sens.
0: Oui,
1: le
0: et...
1: connaissant, on peut lui faire confiance.
0: Et le WhatsApp est ouvert, évidemment. 0471 200 300. On vous souhaite une très bonne soirée.
1: Bonne
0: et
1: soirée.
0: La playlist continue avec Eminem et BTS. Yes, à demain. Bisous.
1: Bisous les amis.
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1: Wow.

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0: c'était vraiment très intéressant.
1: Et on commence cette émission, comme d'habitude, avec l'info Balek. Une info que vous avez peut-être vu passer sur Internet, mais qui n'est pas si intéressante que ça, parce qu'on s'en fout un petit peu. Et donc, du coup, nous, on choisit de commencer l'émission avec ça. Cherchez pas à comprendre, il n'y a pas à comprendre. Il y a Squeezie, le youtubeur français. Léna Situation, la créatrice de contenu en France également. Et InoxTag, le créateur de contenu qui avait, pour rappel, gravi l'Everest, qui se sont associés. Donc autant vous dire qu'en francophonie, c'est compliqué de faire plus influent que ces trois-là. Et ils se sont associés pour faire quoi ? Une boisson énergisante. Il faut savoir que Squeezie, le youtubeur, avait lancé il y a quelques mois un kombucha, donc une marque de kombucha. Et là, il a décidé d'élargir la gamme en proposant une boisson énergisante qui est censée être une boisson énergisante meilleure pour la santé que les autres. Bon, écoutez-moi bien, le mieux, c'est de pas prendre de boisson énergisante. Mais dans tous les cas, ils se sont lancés dans cette aventure, ils ont annoncé tout ça, ils ont proposé des goûts un petit peu étonnants, comme d'habitude, avec une direction artistique qui plaît évidemment à la communauté. Ils ont fait des vidéos pour nous dire que c'était un projet sur lequel ils bossaient depuis des années. Et au final, 6 saveurs. Où le retour pour l'instant il est un peu mitigé sur les réseaux, parce qu'il y a des gens qui se disent bah, très cool, c'est sympa, au moins il y a une alternative à des trucs un peu trop sucrés, etc. Et puis t'en as d'autres qui disent ils pouvaient lancer ce qu'ils voulaient comme produit et ils ont décidé de lancer des boissons énergisantes qui sont pas bonnes pour la santé. Bon bah écoutez, on vous laissera juger tout ça. En tout cas, je pense qu'on s'emballait qu'un petit peu, parce qu'en plus c'est toujours pas dispo en Belgique chez nous, donc on peut pas encore goûter. Mais par contre, dans l'explication de la création de cette marque, on apprend que Léna Situation, une des raisons pour laquelle elle s'est lancée dans le projet aussi, c'est parce qu'elle est complètement accro aux boissons énergisantes. Genre Red Bull, Nalou, etc. Elle s'allume des canettes plusieurs fois par jour, ce qui est très dangereux, attention. Mais voilà, son excuse, c'est qu'elle n'aime pas le café et qu'elle a besoin d'énergie. Et donc du coup, elle se tourne vers les boissons énergisantes. Bref, pourquoi est-ce que je vous parle de ça ? Parce que j'ai envie de savoir, selon vous, à quelle boisson vous êtes totalement accro ? Café, thé, soda, recette perso, une petite boisson que vous kiffez à la maison, grenadine, les cafés latés, le matcha, le hub, il y en a plein des boissons auxquelles on peut être accro. Et surtout, pourquoi vous n'arrivez pas à vous empêcher d'en boire ? C'est ça qui m'intéresse. Donc n'hésitez pas à nous raconter tout ça sur le WhatsApp au 0471 200 300. On vous attend avec impatience et on lit vos réponses juste après. À tout de suite sur Typique.

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1: Et c'est l'heure de lire vos réponses ce soir que vous nous avez envoyées sur le WhatsApp. Parce qu'on vous a posé une question. À quelle boisson vous êtes complètement accro? Café, thé, soda, recette perso, grenadine, café latte, matcha. Je suis sûr et certain qu'il y a plein de réponses possibles qui vous passent par la tête. Une boisson que vous n'arrivez pas à vous empêcher de boire. Donc racontez-nous pourquoi. Au 0 471 200 300. On a déjà reçu un message de Thomas qui nous dit: moi c'est le coca. Ma famille me dit tout le temps que j'en bois beaucoup trop, mais il y a un côté plaisir que je retrouve avec aucune autre boisson. Un repas sans coca, surtout le week-end, c'est impensable. Alors, je peux comprendre que tu as développé une sorte d'habitude malsaine d'associer manger et boire un coca. Par contre, attention, attention au sucre. Attention Thomas, ça peut pas être systématique. Je t'avoue qu'à un moment donné, j'étais comme toi. Et puis je me suis dit, tu sais quoi, il faut trouver une solution. Et je me suis dit, il faut maximum, parce que minimum, ça va pas. Maximum, une canette par jour. Ou parfois même, une ou deux canettes sur la semaine. En te disant, c'est mon petit plaisir. Je viens me régaler. Par exemple, si tu manges des frites, bah là, tu t'envoies un petit soda, bien sûr. Peu importe, hein, évidemment. Aloïs, on a reçu d'autres messages, je vois.
2: Oui, on a reçu un message vocal de Aline.
1: Ok, on va écouter ça tout de suite. Qu'est-ce qu'elle nous raconte, Aline?
3: Bah, le café, je ne peux pas m'en passer.
1: Okay.
3: Tout simplement. C'est quelque chose qui me donne peut-être de l'énergie. Si j'en bois pas, c'est clair que je passe une journée où je suis très fatiguée.
1: Ramollie.
3: Et j'en bois à peu près deux par jour, mais avec une intensité supérieure à 5.
1: Donc on a eu vraiment tous les détails du côté d'Aline, ça me fait plaisir. On a eu l'intensité même de sa machine. Après, franchement, ça va. C'est-à-dire que là, tu nous dis, je suis accro, je peux pas m'en passer, mais t'en bois entre guillemets que deux. Il y a des gens, moi, que je connais, qui boivent 8-9 cafés par jour.
2: Ouais,
1: c'est abusé. Envoyer,
2: hein.
1: Toi, t'es team café ou pas?
2: Team café à fond, ouais.
1: Ouais, donc c'est là la boisson à laquelle t'es un peu accro.
2: Je dirais ça, ouais. Et alors, café glacé, encore plus.
1: Ah, ça, c'est...
2: Surtout quand il fait chaud, là, franchement, ça me régale.
1: Eh ben, moi, ça me rafraîchit pas du tout. Je suis pas de la team café glacé. Mais bon, on n'a pas demandé, de toute façon. On a reçu un autre message, je vois, de Mathieu, c'est ça?
2: Ouais, de Mathieu, qui nous parle de milkshake.
4: Salut Vince, salut toute l'équipe. Moi, j'avoue, mon péché mignon, là, en ce moment, c'est les milkshakes. Depuis qu'il a fait chaud, la semaine dernière,
1: j'avoue,
4: je suis devenu complètement accro.
1: J'avoue.
4: J'en prends à n'importe quelle heure de la journée. Avec les fruits qui me passent sous la main, j'ai acheté 7 bacs de sorbets différents pour varier les goûts. Des fois, je mets du miel, on se fait plaisir.
1: Régale,
4: des fois,
1: mec.
4: Je mets du lait d'amande.
1: Oui.
4: Parce que pourquoi pas.
1: Bah oui.
4: Et vraiment, ça marche avec tout. C'est incroyable. Donc, moi, je recommande le milkshake. Voilà.
1: Mais n'essaye pas avec du lait de chèvre, par contre. Parce que je pense pas que ça va être aussi bon. Mais c'est vrai que milkshake, on peut vite devenir accro quand il fait chaud. Parce que c'est le meilleur des deux mondes. C'est une boisson où t'as l'impression de t'hydrater. Et en même temps, t'as tout le plaisir d'une glace.
2: Ouais.
1: Sans pour autant devoir t'embêter à taper dans ta glace avec ton truc, etc. Enfin bon, bref, très bonne invention le milkshake, bien sûr. Attention à l'intolérance au lactose, par contre.
2: Mmh. Mais il y avait le lait d'amande.
1: Il y avait le lait d'amande qui est annoncé. Donc ça veut dire que lui, il connaît son corps, il se maîtrise et c'est un vrai gourmet gourmand, ça me fait beaucoup plaisir. 0 471 200 300, c'est le numéro WhatsApp sur lequel vous pouvez nous envoyer, vous aussi, votre boisson à laquelle vous êtes totalement accro. On attend vos réponses et en attendant, on continue en musique avec Pierre Demar dans quelques instants. Et là, tout de suite, c'est RNB.

0: Et on va jouer juste après sur Tipeee. Je vous propose ce soir un petit quiz dans lequel vous pouvez remporter du cadeau. Donc n'hésitez pas, si vous avez envie de venir passer un chouette moment avec nous, d'envoyer jeu, J-E-U, sur le WhatsApp au 0471 200 300. Comment ça va se passer? Trois questions que je vais vous poser. Si vous réussissez à répondre à deux correctement, vous repartez avec le cadeau. Voilà, c'est pas plus compliqué que ça. Et je peux vous dire, de source sûre, je suis au courant, les questions sont quand même relativement faciles. On est d'accord?
1: Oh, elles sont super simples.
0: Donc, c'est surtout pour passer un chouette moment avec nous. Venez, on a envie de vous régaler et de se faire un petit quiz sympa. 0471 200 300, c'est le numéro sur WhatsApp que vous pouvez contacter en envoyant le mot « jeu » pour participer avec nous. Juste après, vous bougez pas et on se retrouve dans quelques instants sur Tipeee.
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2: Venez nous dire la boisson à laquelle vous êtes totalement accro, que ce soit le café, le thé, la grenadine, les matchas, etc. Et surtout, pourquoi vous n'arrivez pas à vous empêcher d'en boire. C'est la question qu'on aborde ce soir sur le WhatsApp au 0471 200 300. Et on a reçu un message d'Amandine qui nous dit: perso, c'est le thé à la menthe. Oh là là là là, elle a raison, ça c'est très très fort. J'en bois plusieurs tasses par jour sans même m'en rendre compte. C'est devenu mon réflexe quand je travaille, quand je regarde une série ou même quand je reçois des amis. Il y a toujours une théière qui traîne quelque part chez moi. Alors Amandine, jusque là, a priori ça va, c'est-à-dire que le thé à la menthe, pourquoi pas. Moi j'ai été au Maroc, et au Maroc je suis tombé vraiment amoureux du thé à la menthe, mais très sucré. Et j'ai découvert les sucres qu'ils mettaient dans les théières au Maroc. C'est des blocs de sucre gigantesques, où quand tu le vois mettre dedans la théière, tu te dis ah non ça va être hyper sucré. Puis tu goûtes et tu dis ah, d'habitude j'en goûte des un peu plus sucrés. Et tu mets un deuxième bloc. Et là tu te dis c'est un problème parce que ça devient une boisson beaucoup trop sucrée. Et en même temps c'est très bon, je comprends énormément que ça soit une boisson à laquelle tu sois accro. Amandine, n'hésite pas à m'inviter pour venir boire le thé, ça me régale. On a reçu quoi d'autre comme message sur le WhatsApp, Aloïs?
3: Alors, on a un message de Cyprien et je crois qu'il est bien d'accord avec Thomas.
2: Ah, Thomas qui était fan de soda, on va écouter ce qu'il nous dit. Cyprien:
4: moi la boisson à laquelle je suis accro c'est le coca, tout simplement, classique, mais... ce petit goût sucré là qui vient sublimer et rafraîchir. Non, je peux pas m'en passer.
2: Est-ce qu'ils sont pas venus nous foutre des trucs qui nous rendent accro là dans ces boissons-là?
3: Ah, c'est certain que
2: c'est un truc de fou là. On a tous le même discours. Ouais, c'est vrai que je peux pas m'empêcher. Ben oui. Alors que c'est pas bon. Pourquoi on n'est pas accro à l'eau?
3: Ce serait... pas de sucre.
2: Ouais, voilà, je pense que c'est ça. Peut-être c'est l'élément différenciant.
3: Ouais, je crois.
2: On a reçu un autre message de Vince Gecko, je crois aussi.
3: Ouais, c'est ça, un fan de café, si je crois ces mots.
5: Alors, en fait, tous les matins, depuis très longtemps, je bois un café. Ouais. Cependant, je pense pas être accro à la boisson, car en journée, j'en bois pas plus de deux après la matinée. Je pense que c'est une habitude. Du matin, voilà, parce que le café c'est bon en fait.
2: Oui, donc ça va, ton cas n'est pas trop critique. À l'heure actuelle, tu peux encore t'en sortir. Un café le matin, c'est juste une manière de démarrer ta journée correctement, mais on peut pas parler d'addiction à ce niveau-là. Moi, par exemple, en été, il y a une boisson à côté de laquelle j'ai vraiment du mal de passer, c'est l'Ice Tea Green frais, du frigo, sous glaçon. Je peux m'en tabasser des bouteilles entières. Vraiment, c'est problématique. Donc arrêtez de faire des boissons sucrées. Faites-nous des boissons moins sucrées et meilleures pour la santé, parce que je vais péter un câble en fait. 0471 200 300, vous venez jouer avec nous, vous venez participer à l'émission. Pour jouer, vous envoyez jeu, J-E-U, et ça se passe là-bas, c'est gratuit pour vous inscrire. On écoute Orelsan et on se retrouve juste après.

0: Et c'est l'heure de jouer sur Typique. Aujourd'hui, on vous propose un petit quiz relativement simple. Trois petites questions. Si vous réussissez à répondre correctement à deux d'entre elles, vous repartez avec un cadeau. Voilà. Bam, bam, boum, bim, bam, bam. Ça part comme ça. Aloïs, on joue avec qui ce soir ?
1: Ce soir, on joue avec Clara.
0: Clara, bonsoir.
2: Bonsoir.
0: Très content de t'avoir avec nous, Clara. On va se faire ce petit quiz. T'as compris les règles, hein. Si t'arrives correctement à répondre à deux questions, tu repars avec le cadeau. Ça te va ?
2: Oui, super.
0: Est-ce que tu es prête à te mettre dans l'ambiance suspense ?
2: Je suis prête.
0: Ça part en suspense. Oh là là là là. Carrément, même moi, je suis en suspense. Je sais plus ce qui se passe. Je vais te poser une première question, Clara. Première question, peut-être simple, peut-être compliquée, je ne sais pas. Je vais te faire écouter un son. Tu vas devoir reconnaître un animal, d'accord ?
2: Ok.
0: Tends bien l'oreille, c'est parti. Très sympa. Vraiment mignon.
1: Super joli.
0: Est-ce que tu as une idée ?
2: Un ours ?
0: Un ours. Est-ce que tu veux des propositions ?
2: Oui, je veux bien.
0: Alors, il va arrêter de gueuler, celui-ci, j'en peux plus. Là. On a le colibri, réponse A. Le singe, réponse B. Le chameau, réponse C. Et moi, le matin, réponse D.
2: Je vais prendre le chameau.
0: Tu pars sur le chameau ?
2: Oui.
0: Tu es sûr de toi ?
2: Presque, j'espère.
0: Eh ben écoute, c'est une bonne réponse. C'est une bonne réponse. C'est effectivement le chameau. Voilà, donc la prochaine fois que tu croiseras un chameau, tu sauras à quoi t'attendre en termes de cris. Très particulier.
2: Ça va, j'en croise pas souvent.
0: Ouais, heureusement, heureusement. Alors, premier point, ça c'est cadeau. Et alors, on va enchaîner avec une deuxième question. De quel fruit parle Harry Styles dans sa chanson Watermelon Sugar?
2: D'une pastèque.
0: D'une pastèque.
1: Est-ce que tu veux les quatre propositions de réponse?
2: Bah, on peut. Mais je vois pas c'est quelle musique, mais par rapport au titre, je dirais pastèque. Donc,
0: tu maîtrises un petit peu l'anglais, Clara, ou pas?
2: Pas très bien. C'est plus le néerlandais, mais bon.
0: Écoute, il y a fraise, pastèque, pomme ou écorce de chêne.
2: Ok, je reste sur pastèque.
0: Tu restes sur pastèque ? Eh bien, c'est une bonne réponse ! Let's go ! Même pas besoin de faire la dernière question, parce que c'est gagné. Deux questions sur trois, c'est bien joué, t'as trouvé la pastèque, t'as trouvé le chameau, c'est assez fou ce qui se passe. Du coup, Clara, tu repars avec un pack de jeux de société offert par notre partenaire Asmodée, donc de quoi te régaler pendant des soirées entre potes cet été, peut-être en plein camping, ou bien, je sais pas moi, en pleine vacances, peu importe où tu iras, ou bien même à la maison, tout simplement. On t'envoie tout ça à la maison, ça va ?
2: Trop chouette, merci beaucoup.
0: Eh ben merci à toi d'avoir participé. Et nous, on va justement continuer avec qui en musique ? Ben, Harry Styles en fait. Allez, à tout de suite.

0: Dans quelques minutes, on se connecte avec quelqu'un qui va venir nous parler de sa passion. J'en profite d'ailleurs pour vous rappeler, pour ceux et celles qui nous écoutent ce soir sur le WhatsApp, si vous avez une passion, vous ou quelqu'un de votre entourage, et que vous avez envie de passer à la radio, de venir en parler, de mettre la lumière sur un domaine qui vous passionne depuis des années ou depuis peu, et que vous avez juste envie de partager tout ça avec nous, n'hésitez pas à le faire via le WhatsApp au 0471 200 300. Vous serez peut-être notre passionné de la semaine prochaine, ou de la semaine d'après, ou de la semaine encore d'après. Enfin bon, bref, vous avez compris. On attend vos messages sur le WhatsApp, et dans quelques instants, on se connecte avec notre passionné de la semaine, qui n'est autre que Thomas, qui va nous faire découvrir tout ça dans quelques instants. Bougez pas, tout de suite.
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6: Il est 20h, vous êtes sur Typique, c'est parti, générique. Allez, générique là, vas-y, pars.
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6: Le générique est un petit peu timide. Eh ben oui, timide. La timidité du mardi, calmement. On vous rappelle qu'on est très heureux de passer la soirée avec vous sur Typique, évidemment. Elle va continuer en musique avec Shakira, Damso, Benson Boone également. Il y a vous, évidemment, comme d'habitude aussi, sur le WhatsApp au 0471 200 300, si vous voulez venir discuter, participer à l'émission, que vous soyez en train de revenir du boulot, en train d'y aller pour ceux qui bossent de nuit, en train tout simplement d'aller chercher un petit truc à manger. Eh ben oui, ma team gourmet gourmand, là, je vous vois. Aller chercher des frites, aller chercher une petite pizza, hein, ou alors aller chercher tout simplement quelque chose de beaucoup plus healthy, mais comme j'arrive pas à le dire, je le dis pas. On vous attend évidemment sur le WhatsApp au 0471 200 300, et on se connecte avec Thomas dans quelques minutes pour qu'il nous fasse découvrir sa passion. Allez, à tout de suite, vous bougez pas, Damso tout de suite sur Typique.

0: Et c'est l'heure de se connecter avec notre passionné de la semaine. Parce que oui, tous les mardis sur Typique, on se connecte avec quelqu'un de passionné. Parce que parler avec quelqu'un de passionné, c'est souvent passionnant. Et notre passionné de la semaine, c'est Thomas qui est avec nous. Salut Thomas.
1: Salut, merci beaucoup pour l'accueil. Merci.
0: Bah écoute, avec plaisir, on est très content de t'avoir. Parce que tu vas nous parler dans quelques instants de ta passion. Et moi, je suis très impatient d'en savoir un peu plus. Pour l'instant, on garde le mystère. Puisque ceux et celles qui nous écoutent ce soir vont devoir deviner de quoi tu es passionné. Et pour ça, tu as un indice à partager, c'est ça?
1: Tout à fait, j'en ai un, c'est j'aime les virages plus que les lignes droites. Voici mon indice.
0: Ouais, c'est pas mal, je pense qu'avec ça, il y a déjà moyen de faire quelque chose.
1: Exactement.
0: À vous de jouer sur le WhatsApp au 0471 200 300. Vous nous balancez la réponse de la passion que vous pensez que Thomas vit au quotidien et qui va nous faire découvrir dans quelques instants. Donc 0471 200 300. Il aime les virages plus que les lignes droites. On compte sur vous, à tout de suite sur Typique.

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1: Alors, il est l'heure de découvrir vos réponses ce soir que vous nous avez envoyées sur le WhatsApp. Thomas, t'es toujours là ?
2: Oui, je suis toujours là.
1: Thomas,
2: toujours.
1: Notre passionné de la semaine qui vient nous faire découvrir sa passion. T'avais donné un indice pour qu'on puisse deviner ta passion. Tu peux le rappeler, s'il te plaît ?
2: C'est ça. Alors, j'aime les virages plus que les lignes droites.
1: Alors, sur le WhatsApp, on a reçu des réponses. On a Élise qui pense à la randonnée en montagne.
2: Ah non, pas du tout.
1: Non, parce que pas du tout. Effectivement, j'ai l'impression qu'en plus, c'est vrai que les lignes droites en randonnée en montagne, elles sont peut-être un peu angoissantes parce que ça doit être pentu.
2: C'est un peu compliqué.
1: On reste un peu dans l'univers de la montagne avec Chloé qui propose le ski.
2: Alors, il y a de la vitesse, mais c'est toujours pas ça.
1: Ok, Nathan, alors peut-être qu'il est dans le bon, hein, il propose la moto, surtout sur les routes en pleine, surtout sur des routes pleines de virages, pardon.
2: Alors on y est presque encore, mais c'est toujours pas ça.
1: Il manque quelques roues, hein.
2: Peut-être, exactement.
1: Peut-être que c'est Lucas du coup qui a la bonne réponse. Il propose le karting. Est-ce que tu es fan de karting, passionné de karting ?
2: Je suis fan de karting, mais il manque un petit quelque chose.
1: Bon ben écoute, on n'aura pas plus précis que karting, je crois. À toi de nous révéler, Thomas, de quoi tu es passionné ce soir.
2: Ben moi je suis passionné de Formule 1, donc ça se rapproche du karting, donc on était quasiment sur ça.
1: Incroyable.
2: Et je collectionne les objets de ce milieu-là, donc la Formule 1, du automobile.
1: Donc du coup, deux logiques entre guillemets dans ta passion. D'un côté, le fait que je suppose que tu regardes tous les Grands Prix, toutes les interviews et tous les documentaires et tous les films qui parlent de F1 déjà.
2: Exactement, tout à fait.
1: Et en parallèle, t'as une énorme collection avec plein d'objets, c'est ça ?
2: Exactement.
1: Ok. Comment c'est arrivé le fait que tu sois tombé dans la Formule 1?
2: J'ai envie de dire, c'était un petit peu la période où il y a le fameux Netflix qui a sorti Drive to Survive.
1: Ah ouais, ça c'est vrai.
2: Et
1: que,
2: je suis tombé directement dedans. Et petit à petit, j'ai commencé à regarder tous les Grands Prix, etc. Et après, il m'est venu aussi la deuxième passion qui est la collection. Et c'est arrivé petit à petit aussi pour collectionner les objets de Formule 1. Alors, les casques, gants, etc.
1: Qu'est-ce que tu dis aux gens qui voient d'un mauvais œil ceux qui ont regardé Drive to Survive et qui ont commencé à aimer la F1 après ça? Parce que moi, j'ai été un peu matrixé par la F1 quand j'étais petit par des personnes dans ma famille qui regardaient ça le dimanche, tu vois. Et puis après, j'ai repris un peu de hype autour de ça grâce aussi à Drive to Survive qui était juste... Enfin voilà, c'est trop passionnant à suivre, donc forcément, tu te fais avoir très vite. Qu'est-ce que tu dis? Est-ce que tu trouves que t'es un faux fan?
2: Non, pas du tout. Non, je suis pas un faux fan parce que le sport automobile, je l'aimais déjà avant, tout de même.
1: Ouais.
2: Et c'est la Formule 1 que j'ai commencé beaucoup plus à aimer après avoir regardé Drive to Survive. Alors, les premiers épisodes sont top. Après, les autres, j'ai pas trop aimé, on va dire.
1: Ok.
2: Mais c'est bien, ça donne l'opportunité et une bonne image. Enfin, une bonne image.
1: En tout cas, une bonne porte d'entrée.
2: Une bonne image,
1: quoi.
2: Mais plus, voilà, ça donne l'opportunité d'aimer la Formule 1. Et surtout de démocratiser ce sport qui était quand même assez fermé
1: c'est clair.
2: Avant la Drive to Survive.
1: Ça a remis un vrai coup de projecteur sur la F1 qui commençait un peu à tourner en rond, on va dire.
2: Ah oui, complètement.
1: Moi, de toute façon, je vais te dire un truc, hein. Il n'y a pas de vrai ou de faux fan. À partir du moment où tu te lances dans un truc et que tu es passionné, ça dépend que de toi de savoir si tu es fan ou pas. Dans ta collection, qu'est-ce que tu peux nous... Vends-nous du rêve un peu. Qu'est-ce que tu as comme objet de dingue?
2: Alors, pour les fans de Lewis Hamilton, j'ai deux casques. Donc, un 2020 GP de Bahreïn limité à 5 exemplaires et un 2018. Et pour les fans encore qui sont d'avant Lewis Hamilton, du Senna. Donc, j'ai deux casques de Ayrton Senna.
1: Oh là,
2: un 88
1: là.
2: Et un 94. Et des combinaisons, des paires de gants. Vraiment en grande quantité.
1: Mais attends, mais quand tu me dis ça, c'est des combinaisons et des casques qui sont portés par les pilotes?
2: Alors, les combinaisons, oui, mais les casques, on va dire que je suis encore petit collectionneur, entre guillemets.
1: Oui.
2: Et ce sont des répliques officielles qui sont faites par les constructeurs de casques.
1: D'accord,
2: donc Bell, Arai ou d'autres types de casques qui font leurs propres casques. Parce qu'un casque de Formule 1 porté, ça vaut extrêmement cher.
1: Bah oui,
2: et actuellement, on va dire que j'ai pas encore les moyens de me le permettre.
1: Et petit à petit, Thomas, moi j'y crois, tu vas
2: exactement
1: avoir une collection de zinzin. Déjà c'est là, c'est assez fou parce qu'en plus, tu partages tout ça sur les réseaux sociaux, ta passion.
2: Exactement, tout à fait. Alors, je partage essentiellement ma passion de la collection et de la Formule 1 sur Instagram. Donc, s'il y a des personnes qui sont intéressées, c'est LEBHR sur Instagram.
1: Okay.
2: S'ils veulent découvrir un petit peu le monde de la Formule 1, mais aussi ce monde un peu particulier de la collection. Et s'ils ont des questions, c'est avec grand plaisir.
1: Ah bah, écoute, trop chouette à découvrir évidemment sur Instagram, LEBHR. Est-ce que tu seras au GP de Spa-Francorchamps ?
2: Ah bah écoute, j'aurais bien aimé. Franchement, j'aurais bien aimé, mais non, malheureusement.
1: Et moi, j'aurais vraiment aimé pouvoir t'inviter, mais je n'ai pas ce pouvoir-là.
2: C'est pas grave.
1: Donc on regardera ça à la télé, à la cool. Ça
2: exactement.
1: Va, Thomas.
2: Exactement.
1: Écoute, merci beaucoup en tout cas d'être venu parler de ta passion, et peut-être que ça donnera envie à certains ou certaines qui nous écoutent ce soir de se lancer eux aussi dans une collection, ou alors de s'intéresser un peu plus en détail à la Formule 1. Merci, Thomas.
2: Merci à vous, merci encore pour l'invitation, ça m'a fait vraiment plaisir.
1: Eh ben
2: merci
1: écoute,
2: beaucoup.
1: C'est un plaisir partagé. On va continuer de notre côté en musique avec Shakira et Burna Boy.

0: mardi. Et le mardi, j'ai envie qu'on se fasse des petites recommandations. Histoire de pouvoir tout simplement avoir quelque chose à voir, à écouter, à manger, à découvrir, à tester, peu importe le domaine. N'hésitez pas, là maintenant tout de suite, à prendre votre téléphone, à nous contacter sur WhatsApp au 0471 200 300 pour nous envoyer une recommandation. Parce que je trouve que on est parfois confronté à beaucoup trop de choix et donc parfois ça nous déstabilise, on ne sait plus quoi faire et on finit, en tout cas je parle pour moi, par ne rien faire du tout. On est là en mode, bah, j'ai tellement de possibilités, je sais pas quoi choisir. Tu sais quoi, je vais rien faire et rester dans le canapé. Non, non. Aujourd'hui, on se recommande des choses pour pouvoir sortir de chez nous, découvrir de nouveaux univers et donc se faire potentiellement plaisir. Vous pouvez nous envoyer tout ça sur le WhatsApp au 0471 200 300. Et je vais commencer, j'ouvre le bal avec un film que j'ai vu récemment, peut-être un peu en retard par rapport à la sortie en salle, mais c'est Avatar de Feu et de Cendre, troisième opus de la saga Avatar. Le premier, je pense qu'il y a beaucoup de gens qui l'avaient vu. Le deuxième, il est sorti quand même beaucoup de temps après, donc est-ce que tout le monde a repris le train en marche? J'en sais rien. Tout ce que je peux vous dire, c'est que le dernier, de Feu et de Cendre, il s'intéresse à une relation avec une tribu d'Avatar qui maîtrise le feu. Ils font flipper. Et il y a des combats monumentaux, c'est assez dingue à regarder. C'est encore une fois une prouesse technique assez folle à découvrir aussi sur télévision, même si vous ne l'avez pas vu sur grand écran. Ça vaut vraiment le coup. James Cameron, il a réussi, je trouve, en tout cas, à créer une vraie licence qui traverse les années et qui continue à être impressionnante d'un point de vue visuel, d'un point de vue technique, d'un point de vue histoire. Donc je recommande chaudement Avatar de Feu et de Cendre. Si vous aussi vous avez des recommandations à nous faire, faites-le là maintenant tout de suite sur le WhatsApp. Aloïs, une petite reco rapide.
1: Petite reco, un jeu vidéo que j'ai testé très récemment, Cairn, un petit jeu solo d'escalade contemplatif.
0: Il paraît qu'il est très chouette.
1: Moi j'ai adoré.
0: Donc là t'es solo, tu dois juste grimper, c'est ça?
1: Tu grimpes et tu suis l'histoire qui est vraiment sympathique.
0: Mais c'est pas qu'un jeu de grimpe.
1: C'est pas qu'un jeu de grimpe, il y a vraiment une histoire derrière et c'est ça qui le rend beau.
0: Et vous commencez à découvrir un petit peu que derrière le standard de l'émission, Aloïs est un peu geekos.
1: Voilà.
0: Hein, ça aime bien tâter du pixel de temps
1: voilà.
0: en temps. Voilà. Donc Cairn de son côté, Avatar de Feu et de Cendre du mien, et on attend vos recos sur le WhatsApp au 0471 200 300.
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0: de découvrir vos recommandations, puisqu'on vous a demandé de nous recommander un film, une série, de la musique, une activité, un restaurant, peu importe, tout ce qui vous passe par la tête, histoire de partager un petit bon plan à ceux et celles qui nous écoutent ce soir. Aloïs, on a reçu des messages de qui? Des recos de qui?
1: On a reçu un message vocal de Nati.
0: Ah, qu'est-ce qu'elle nous recommande, Nati?
2: Alors, si je pouvais proposer une activité, alors c'est à sensation, faut pas trop avoir le vertige. J'ai essayé ça la première fois l'année passée, et pourtant je suis pas une grande fan de la hauteur. C'était le parapente, c'était super génial. J'avais été à Biscarrosse faire ça et ça valait le coup. C'était extraordinaire. C'était fabuleux. Franchement, c'était magnifique à voir. On était là au-dessus de la mer. C'était waouh. Il n'y a pas d'autre mot. C'était waouh.
0: Ben c'est vrai que dans un premier temps, on peut être un peu impressionné par le parapente, mais pour avoir déjà discuté avec des gens qui en font, il paraît que c'est quand même assez, comment dire, marquant quoi. C'est un peu comme le parachute, mais t'as plus le temps de profiter du paysage et de kiffer l'expérience. On a reçu d'autres choses aussi, Aloïs.
1: On a reçu un message vocal de Cyprien.
3: Bonjour, moi pour ma petite reco du jour, je vous recommande Parasite. C'est un film coréen qui a gagné l'Oscar du meilleur film, des Palmes d'Or et d'autres prix en plus. Et le film, il est juste exceptionnel. Voilà.
0: Réalisé par Bong Joon-ho, si je le prononce bien évidemment. Très chouette film, je ne vais pas vous spoiler, mais regardez ce film, il est comment dire, vous ressortez un peu dérangé une fois que vous avez regardé ce film-là, mais très bonne reco, Cyprien, je valide. Je vois qu'on a aussi Mathieu qui nous recommande quelque chose. Qu'est-ce qu'il nous dit, Mathieu ?
4: Moi, je recommande une émission britannique qui s'appelle Taskmaster.
0: Okay.
4: C'est diffusé entièrement gratuitement sur YouTube. Il y a plus d'une vingtaine de saisons déjà. Et le concept est complètement barré. C'est 5 comédiens et comédiennes qui sont invités. Donc, c'est des nouveaux comédiens à chaque saison. Qui sont invités sur un plateau qui doivent faire des tâches complètement absurdes, du genre faire du golf avec une patate, déguiser une noix de coco en homme d'affaires.
0: J'aime bien.
4: Ou catapulter une chaussure dans une baignoire. Enfin, ce genre de choses. Et il y a un maître du jeu qui est là pour juger leur performance sur des critères parfois complètement subjectifs. C'est très très drôle. Si vous aimez l'humour britannique, c'est vraiment hilarant. Et même si vous parlez pas très bien anglais, ça se regarde et ça se comprend très bien. Donc voilà, je recommande ça.
0: Ça a l'air.
4: Pas à jeter un œil, c'est gratuit sur YouTube. Ça s'appelle Taskmaster.
0: Ça a l'air très très cool. Effectivement, je me suis abonné. Voilà, hop la reco.
1: Hop là.
0: Elle est prise directement dans la Poketas et ça part comme ça. Continuez à nous envoyer d'autres recommandations si vous en avez qui vous passent par la tête. Si Mathieu, Cyprien ou Nati vous ont inspiré, on lit tout ça juste après sur Tipeee. À tout de suite.

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1: On vous a demandé de venir nous partager une petite reco ce soir sur le WhatsApp au 0471 200 300. Films, séries, resto, activités, musique, tout ce qui vous passe par la tête. Et puis ça permettra peut-être à quelqu'un ce soir de trouver une activité pour ce week-end. Why not? On a Julien qui nous dit de son côté: je recommande une journée à la citadelle de Namur. Ça c'est pas mal, ça c'est pas mal. Surtout quand il fait beau, tu peux te balader dans les souterrains, monter jusqu'au panorama et finir avec un verre en terrasse en bas. C'est simple, mais ça fait vraiment une super sortie en Wallonie. Et tu peux même te dire un truc, hein. Tu peux boire un verre en haut de la citadelle et en bas. Donc ça, c'est un bon combo. Je recommande également. Très, très bonne idée, mon Julien. Ça me donne presque envie d'y aller ce week-end. Elodie qui nous dit de son côté: moi, j'adore le musée de la Bovrie à Liège. Je le recommande à tout le monde. Franchement, c'est une super surprise. C'est calme, bien foutu. Tu peux facilement y passer une après-midi entière sans voir le temps passer. Bah écoute, merci beaucoup Elodie, j'espère que ça inspirera certains ou certaines ce soir à passer un chouette moment peut-être au musée de la Bovrie ou alors à la citadelle de Namur. C'est bien là, vous recommandez des endroits dans notre plat pays, ça fait plaisir. Et vous restez bien avec nous parce que juste après, je vous partage non pas une, non pas deux, mais bien trois petites infos qui vont vous permettre de vous la péter quand vous allez écouter de la musique à la radio ou ailleurs. À tout de suite.

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2: J'ai des petites infos à vous partager pour vous la péter avec les artistes que vous écoutez sur Tipeee. C'est cadeau. On vous les offre désormais, dès maintenant, pour pouvoir continuer la soirée en musique, évidemment, dans des bonnes conditions. On démarre avec une info qui concerne Billie Eilish. Il faut savoir que Billie Eilish, c'est devenu la star internationale que vous connaissez. Et même après avoir explosé mondialement, elle a continué à enregistrer ses morceaux dans la chambre de son frère Phineas. Parce qu'il faut savoir que du coup, Billie Eilish et son frère, ils travaillent en duo pour pouvoir proposer de la musique de qualité comme ils le font. Et ils aimaient bien rester un peu dans leur maison familiale à Los Angeles pour enregistrer tout ça, pardon, dans la chambre. Donc Bad Guy, que vous écoutez tout de suite, ou alors When the Party's Over, ont été produits dans ce petit setup tout minimaliste. Voilà, donc parfois quand vous dites « Oh non, mais j'ai besoin d'un studio professionnel », rappelez-vous que Billie Eilish enregistre dans sa chambre avec un micro, un ordi et rien de plus. Donc ben voilà, ça c'est à retenir évidemment. On passe à une info qui concerne un artiste belge. Pierre Demar. Et on va continuer dans les petits secrets d'enregistrement. Comment ça se passe derrière les morceaux que vous connaissez pour le processus créatif de vos artistes. Et il faut savoir que Pierre Demar, bon, vous commencez à connaître un peu le personnage de Pierre Demar. Il est haut en couleur, Pierre Demar, on va dire. Et en gros, il a confié en interview que ça lui arrivait d'enregistrer ses morceaux entièrement nus en studio. Donc en fait, bon, je vous rassure, hein, je suppose en tout cas qu'il n'est pas avec toute une équipe, parce que là ça deviendrait bizarre Pierre, mais a priori ça l'aide à déstresser et à se sentir totalement libre pour pouvoir enregistrer et chanter de la manière la plus précise possible. Bon écoutez, ça vaut ce que ça vaut. Je sais pas si vous avez l'habitude de vous déshabiller pour faire quelque chose, mais encore une fois, ne le faites pas quand il y a quelqu'un dans la pièce, sinon c'est vraiment problématique. On terminera avec une info qui concerne le morceau Téléphone de Lady Gaga et Beyoncé. Alors il faut savoir que ce morceau, il a été initialement écrit par Lady Gaga, sauf qu'elle avait en tête une collab avec Britney Spears. Au final, ça s'est pas fait pour diverses raisons. Lady Gaga s'est dit quand même, ce morceau il est bien, je vais le garder, on sait jamais. Et puis après elle l'a récupéré, elle l'a retravaillé et enregistré avec Beyoncé en studio. Et résultat, un des clips les plus emblématiques des années 2010, un des morceaux aussi tout simplement iconiques qui réunit deux queens de la pop. Et du coup vous savez quoi, eh ben, on va se l'écouter là maintenant tout de suite sur Tipeee. Lady Gaga, Beyoncé, Téléphone, c'est maintenant.

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